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6: Édith Piron, bonjour, c'est l'heure de s'informer sur Radio Bonheur. Les 4 et 5 juillet, c'est la Saint-Jean, mais c'est aussi la foire médiévale de Tournai dans un magnifique parc tournaisien. Au pied des tours médiévales, il y aura un marché médiéval, des animations et des campements de reconstitution, 60 stands, 5 compagnies, 60 artistes. Un rendez-vous donc à ne pas manquer. Ça se passe au parc Saint-Jean, quai du Luchet d'Antoin à Tournai. Vous voulez davantage de renseignements, 0495 57 78 72. Sachez que c'est tout à fait gratuit et c'est donc les 4 et 5 juillet. Les carrières de Bourg, elles sont réaménagées depuis 1994 en espace naturel et la SBL Maison des Sciences de la Vie et de la Terre exploite ces anciennes carrières et vous invite à découvrir tout l'espace qu'il y a là-bas, espace naturel. On peut découvrir une faune et une flore uniques. Les visites sont assurées par un guide nature, membre du Cercle des Naturalistes de Belgique. C'est l'occasion de découvrir une faune et une flore sauvage. On découvre des orchidées, des goélands cendrés, des dindes européens, des espèces tout à fait exceptionnelles avec des falaises absolument fabuleuses. Vous voulez davantage de renseignements, vous n'hésitez pas à téléphoner au 065 84 40 65 065 84 40 65 et ces anciennes carrières et la SBL en question sont situées rue d'Empire numéro 31 à Mons. Si vous vous intéressez à l'histoire des prisonniers de guerre allemands en Belgique entre 1945 et 1948, eh bien sachez qu'il y aura une conférence sur le sujet le 19 juin, c'est un vendredi. Elle sera proposée par Pierre Müller, directeur adjoint des collections du Musée Royal de l'Armée. Il est invité par le Cercle d'Histoire et d'Archéologie de Charleroi. De 1945 à 1948, plusieurs dizaines de milliers de prisonniers de guerre allemands sont mis au travail en Belgique, dans les charbonnages, dans les bois et dans les champs. Ils travaillent malgré eux au redressement de l'économie belge. Alors c'est toute une histoire à découvrir. Rendez-vous donc à 17h30 le 19 juin. Pour toute réservation, eh bien vous appelez au 071 86 22 62 071 86 22 62. Merci de nous avoir écoutés. À tout à l'heure.
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7: Bonjour à tous, aujourd'hui mardi, nous fêtons les Blandines ainsi que les Vitales. Le dicton soleil de juin, lui, de grand matin. Les anniversaires nous arrivent avec Olivier de Manage qui fête ses 51 ans, Julie d'Écossine fête ses 40 ans, Isabelle d'Anderlu fête ses 49 ans et Julien de Montigny-le-Tilleul lui fête ses 40 ans.
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9: Bonjour à tous, Bélier, vous peinez à concilier exigences professionnelles et vie familiale. En faisant quelques ajustements, eh bien vous trouvez un équilibre plus serein. Taureau, vous êtes plus souple avec vos proches, ce qui apaise l'ambiance. Attention toutefois à votre susceptibilité. Gémeaux, votre discours fluctue et peut dérouter votre entourage. Prenez un moment pour clarifier vos idées avant de vous exprimer. Cancer, entre émotion et raison, le décalage se fait sentir et peut rapidement créer des tensions avec vos proches. Lion, ne laissez pas les jugements extérieurs vous atteindre. Restez centré sur votre parcours. Vous seul connaissez la réalité de vos efforts. Vierge, cherchez l'alignement entre ce que vous ressentez et ce que vous exprimez. La sincérité est votre arme secrète. Balance, vos projets avancent dans le bon sens. Gardez le cap et faites confiance à votre vision, sans vous laisser influencer par des avis extérieurs, si possible. Scorpion, une réussite se profile et une collaboration pourrait vous propulser très loin. Votre persévérance porte enfin ses fruits. Sagittaire, soyez vigilant sur vos dépenses. Prenez le temps de réfléchir avant de céder à une envie. Cela vous évitera une déconvenue plus tard. Capricorne, la lune renforce votre sensibilité. Vous vous montrez plus ouvert, plus réceptif, ce qui favorise des échanges plus authentiques. Verseau, un choix important se précise dans votre carrière. Agissez avec lucidité sans vous laisser submerger par l'émotion. Enfin, pour les poissons, votre intuition est forte, tout comme votre sensibilité. Vous captez aussi les tensions autour de vous. Très belle journée à tous.
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7: Eddy Piron, bonjour. Allez, une petite idée de balade intemporelle, le Mondanium, la machine à penser le monde. C'est un musée à découvrir. Où ça? Ben, à Mons. 1895, la machine Mondanium se met en route. À l'origine de ce projet humaniste et universaliste, la conviction profonde que la paix dans le monde est possible grâce au classement et au partage des connaissances. Derrière ces idées, incarnant une foi inébranlable dans le progrès et le savoir humain des hommes et des femmes au destin incroyable, mais bien souvent oublié. On pense à évidemment Paul Hotelet, reconnu comme l'un des pères d'Internet, ou encore Henri Lafontaine, prix Nobel de la paix, ou Léonie Lafontaine, figure marquante du féminisme belge. Tout ça est à découvrir au Mondanium. Vous voulez davantage de renseignements? Eh bien, vous allez sur le site mondanium.org, mondanium.org. Les journées des églises ouvertes, c'est les 6 et 7 juin, l'occasion de découvrir différentes églises de notre région. Eh bien, vous pourrez découvrir notamment l'église de l'Assomption, qui est une des plus belles de notre région. Elle est située rue de l'église à Farciennes. C'est une église chaleureuse et accueillante. Vous pourrez découvrir et assister à une visite guidée des orgues et du patrimoine en général. Vous pourrez aussi découvrir le côté burlesque d'un journal de curé de campagne et peut-être aussi assister à la projection du film Pépone et Don Camilla, où il y aura même un mini concert humoristique. C'est donc tout à fait gratuit. C'est le 6 juin à partir de 9h. Pas de réservation. On vous attend donc à la rue de l'église à Farciennes. La mine fait son cinéma. C'est une exposition qu'on pourra découvrir à partir du 20 juin au Bois du Casier. Conçue par le Centre historique minier de Léouard en France, l'exposition La mine fait son cinéma fait écho à la tragédie de 1956. De nombreux films intègrent dans leur scénario un accident, le tout souvent pimenté d'une histoire d'amour qui, accentuant le pathos, fait pleurer dans les corons. Alors il y a aussi des films qui ont été réalisés à Charleroi, à Alain Forti, conservateur du Bois du Casier.
8: Notamment un des tout premiers films sur la mine, Au pays des ténèbres, c'était réalisé par un cinéaste français en 1911, donc c'est intéressant, c'est l'année de l'exposition industrielle et commerciale à Charleroi, et on voit des paysages de Charleroi, on voit notamment les bords de Sambre du côté de Couilly et Châtelet. Le cinéaste aurait pu rencontrer Pierre Paulus à cette occasion, parce que c'est aussi l'année où Pierre Paulus se fait connaître du grand public à travers l'exposition de 1911 et l'affiche qu'il a réalisée.
7: Plus d'infos sur le site leboisducasier.be. Je vous souhaite une bonne journée.
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1: Bonjour à tous, aujourd'hui mardi, nous fêtons les Blandines ainsi que les Vitales. Le dicton soleil de juin, lui, de grand matin. Les anniversaires nous arrivent avec Olivier de Manage qui fête ses 51 ans, Julie d'Écossine fête ses 40 ans, Isabelle d'Anderlu fête ses 49 ans et Julien de Montigny-le-Tilleul lui fête ses 40 ans.
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3: Bonjour à tous, Bélier, vous peinez à concilier exigences professionnelles et vie familiale. En faisant quelques ajustements, eh bien vous trouvez un équilibre plus serein. Taureau, vous êtes plus souple avec vos proches, ce qui apaise l'ambiance. Attention toutefois à votre susceptibilité. Gémeaux, votre discours fluctue et peut dérouter votre entourage. Prenez un moment pour clarifier vos idées avant de vous exprimer. Cancer, entre émotion et raison, le décalage se fait sentir et peut rapidement créer des tensions avec vos proches. Lion, ne laissez pas les jugements extérieurs vous atteindre, restez centré sur votre parcours, vous seul connaissez la réalité de vos efforts. Vierge, cherchez l'alignement entre ce que vous ressentez et ce que vous exprimez. La sincérité est votre arme secrète. Balance, vos projets avancent dans le bon sens. Gardez le cap et faites confiance à votre vision, sans vous laisser influencer par des avis extérieurs, si possible. Scorpion, une réussite se profile et une collaboration pourrait vous propulser très loin. Votre persévérance porte enfin ses fruits. Sagittaire, soyez vigilant sur vos dépenses. Prenez le temps de réfléchir avant de céder à une envie. Cela vous évitera une déconvenue plus tard. Capricorne, la lune renforce votre sensibilité. Vous vous montrez plus ouvert, plus réceptif, ce qui favorise des échanges plus authentiques. Verseau, un choix important se précise dans votre carrière. Agissez avec lucidité sans vous laisser submerger par l'émotion. Enfin, pour les poissons, votre intuition est forte, tout comme votre sensibilité. Vous captez aussi les tensions autour de vous. Très belle journée à tous.
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6: Eddy Piron, j'espère que vous allez bien. Bienvenue sur Radio Bonheur, c'est l'heure de s'informer. La fête de la musique, ça se passe à Manage en 2026. L'administration communale, l'Union des commerçants et le foyer culturel de Manage s'associent pour organiser des fêtes de la musique riches en rythme. Alors sachez que le vendredi 19 juin, il y aura une scène ouverte. Si vous voulez vous inscrire pour cette scène ouverte, eh bien vous n'hésitez pas à appeler au 064 54 03 46 064 54 03 46 et on nous annonce par exemple aussi des stars comme Suarez ou Dédiqué. On vous propose une marche ADEPS le 5 juillet à Leuny. Le comité participatif de Leuny, en partenariat avec la jeunesse du village, organise le 5 juillet une marche ADEPS entre 8h et 18h. C'est l'occasion de découvrir notamment Leuny, un village frontalier avec la France. Il y avait d'ailleurs autrefois encore un bureau de douane. Les participants se verront proposer 4 parcours, 5, 10, 15 et 20 kilomètres. Le rendez-vous, il est fixé à partir de 8h à la salle communale située rue Ernest Maty à Leuny. Pas de réservation, c'est gratuit, mais si vous voulez davantage de renseignements, 0492 78 36 41, 0492 78 36 41. On visite le musée communal de Nivelles, non loin de la collégiale, à l'angle de la rue de Bruxelles et de la rue des Canonniers. Le musée communal d'archéologie, d'art et d'histoire est installé dans l'ancien refuge des Trinitaires du prieuré d'Orival. Cette vaste demeure érigée en 1764 est aujourd'hui propriété du CPAS et aussi monument classé. Il y a également à l'intérieur un musée, on peut retrouver notamment différentes traces de l'histoire de l'église et puis il y a des peintures tout à fait exceptionnelles. C'est un musée que je vous invite à découvrir. L'Office du Tourisme organise régulièrement des balades. Plus d'infos sur tourisme-nivelles.be, tourisme-nivelles.be. Eddy Piron, je vous souhaite une bonne journée sur Radio Bonheur.

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1: Bonjour à tous, aujourd'hui mardi, nous fêtons les Blandines ainsi que les Vitales. Le dicton soleil de juin, lui, de grand matin. Les anniversaires nous arrivent avec Olivier de Manage qui fête ses 51 ans, Julie d'Écossine fête ses 40 ans, Isabelle d'Anderlu fête ses 49 ans et Julien de Montigny-le-Tilleul lui fête ses 40 ans.
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3: Bonjour à tous, Bélier, vous peinez à concilier exigences professionnelles et vie familiale. En faisant quelques ajustements, eh bien vous trouvez un équilibre plus serein. Taureau, vous êtes plus souple avec vos proches, ce qui apaise l'ambiance. Attention toutefois à votre susceptibilité. Gémeaux, votre discours fluctue et peut dérouter votre entourage. Prenez un moment pour clarifier vos idées avant de vous exprimer. Cancer, entre émotion et raison, le décalage se fait sentir et peut rapidement créer des tensions avec vos proches. Lion, ne laissez pas les jugements extérieurs vous atteindre, restez centré sur votre parcours, vous seul connaissez la réalité de vos efforts. Vierge, cherchez l'alignement entre ce que vous ressentez et ce que vous exprimez. La sincérité est votre arme secrète. Balance, vos projet avance dans le bon sens. Gardez le cap et faites confiance à votre vision, sans vous laisser influencer par des avis extérieurs, si possible. Scorpion, une réussite se profile et une collaboration pourrait vous propulser très loin. Votre persévérance porte enfin ses fruits. Sagittaire, soyez vigilant sur vos dépenses. Prenez le temps de réfléchir avant de céder à une envie. Cela vous évitera une déconvenue plus tard. Capricorne, la lune renforce votre sensibilité. Vous vous montrez plus ouvert, plus réceptif, ce qui favorise des échanges plus authentiques. Verseau, un choix important se précise dans votre carrière. Agissez avec lucidité sans vous laisser submerger par l'émotion. Enfin, pour les poissons, votre intuition est forte, tout comme votre sensibilité. Vous captez aussi les tensions autour de vous. Très belle journée à tous.
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5: Bonjour à tous. Le syndicat CGSLB change de nom et abandonne le mot libéral. Ne dites plus syndicat libéral, mais syndicat libre. Ne dites plus CGSLB en français ou ACLVB en néerlandais, mais Sinova dans les deux langues. Ce sont les grands changements annoncés ce samedi au congrès de la désormais ex-centrale générale des syndicats libéraux de Belgique, troisième plus grande organisation syndicale représentative du pays. Sinova entend opter pour un syndicalisme moderne, a déclaré son président Geert Truyens, précisant « Pour nous, les grèves et les manifestations constituent l'ultime recours ». Après 130 ans, le mot libéral disparaît donc du nom du syndicat, car ce terme ne correspondait plus à la réalité depuis longtemps, selon Geert Truyens. Le syndicat libéral était sans cesse associé aux partis libéraux, MR et Anders, mais il n'y a plus aucun lien avec eux depuis longtemps. Ce nouveau nom, une combinaison du grec « syn » ensemble et du latin « nova » nouveau, est le point d'orgue d'un processus de renouveau engagé depuis des années. Le syndicat souhaite promouvoir une vision libre et une voix qui lui est propre. Pour le responsable syndical, beaucoup de gens ne veulent plus s'identifier aux grèves. Dès lors, Sinova entend donner une voix à la masse silencieuse, non pas en défilant de Bruxelles Nord à Bruxelles Midi, mais en proposant une autre façon de travailler. Cette approche alternative consiste à proposer des solutions, par exemple l'augmentation des chèques repas autorisés même en l'absence de marge salariale, ou les ouvertures de magasins le dimanche, qui correspondent à une évolution de la société. Pour Geert Truyens, en discuter est une meilleure solution que de faire grève pendant des semaines. Il entend enfin inscrire Sinova comme un syndicat libre et indépendant des autres. Sinova revendique aujourd'hui 310 000 membres derrière la CSC et la FGTB. Le bourgmestre de Jemappes-sur-Sambre démissionne. Jean-Luc Évrard a annoncé sa décision hier soir lors du conseil communal. Les tensions au sein du collège communal sont avancées pour expliquer sa décision. C'est après avoir témoigné de son soutien aux victimes des inondations que le bourgmestre, au bord des larmes, a annoncé qu'il se retirait. Une déclaration d'un quart d'heure au cours de laquelle il n'a pas épargné la majorité. C'est Vincent Van Rossum qui le remplacera, indique le journal L'Avenir. Jean-Luc Évrard était bourgmestre de Jemappes-sur-Sambre depuis les élections de 2024. En avril dernier, il avait été condamné en appel à une amende de 24 000 euros pour prise d'intérêt dans la vente d'un bien communal. Dans le cadre de cette annonce du bourgmestre, il faut un avenant au pacte de majorité. Il devra être déposé et présenté afin d'être mis en débat lors du prochain conseil communal le 29 juin. Suite aux orages, une école de Châtelineau n'a pas pu accueillir les élèves ce lundi. Les violents orages de samedi ont causé pas mal de dégâts. Dans les zones de Val-de-Sambre, Hainaut-Est et Hainaut-Centre, les pompiers sont intervenus près de 1500 fois. De nombreuses habitations ont été inondées à Aizoprelle, Fleurus ou encore Châtelet. Ce lundi, les dégâts étaient encore visibles, notamment à l'école fondamentale Sainte-Marie de Châtelineau. L'établissement n'a pas pu accueillir ses 300 élèves. Les enseignants, avec l'aide de certains parents, étaient occupés ce lundi à nettoyer l'école. Le déluge est tombé samedi entre 16h et 16h30 en pleine Fancy Fair. Il y a eu des grêlons, de la pluie, du vent. Deux tonnelles ont été arrachées. La cour maternelle a pris l'eau, tout comme quatre classes. L'eau s'est infiltrée par la plateforme de la cuisine. Il n'y a plus d'électricité, a précisé l'un des instituteurs. Ces dégâts ont donc poussé la direction de l'école à ne pas ouvrir ce lundi. L'objectif, selon la directrice de l'école, était de prendre le temps de remettre remettre l'école en état en toute sécurité. En effet, plusieurs classes sont sales et il y a des branches d'arbres ainsi que de la boue dans la cour de récréation. Et puis à Sombref, un homme de 78 ans est décédé à la suite d'une chute, ont annoncé les autorités communales. La victime est tombée alors qu'elle voulait s'assurer de l'étanchéité de la toiture de son habitation dimanche matin à Ligny, selon les informations du colonel Marc Gilbert, chef de corps de la zone de secours Val-de-Sambre. Le septuagénaire est décédé après avoir été conduit en milieu hospitalier. Les pompiers de la zone Namur-Jambloux ont été appelés vers 9h40. La victime se serait rendue sur son toit pour dégager des feuilles, des corniches afin de s'assurer de la bonne évacuation de l'eau à la suite des intempéries de samedi. La commune a été fortement touchée par les inondations de samedi soir. Le nettoyage et le déblayage des caves s'est poursuivi hier. Des conteneurs ont été mis à la disposition des sinistrés. Les ouvriers communaux sont toujours à l'œuvre pour curer les avaloirs, de la pluie étant attendue ces prochains jours. Enfin, Jamet-sur-Sambre et Sambreville sont toujours en partie privés d'eau potable. Des habitants de ces deux communes ont subi une coupure d'eau dimanche en raison des dégâts occasionnés par les intempéries à la station de captage d'Onose. Elle a pu être remise en service ce lundi, mais la potabilité de l'eau ne peut pas encore être garantie, a indiqué hier en fin de journée la Société Wallonne des Eaux. Toute la commune de Jamet-sur-Sambre est concernée, à l'exception de Ham-sur-Sambre. Dans l'entité de Sambreville, les deux sections concernées sont Auvelay et Velaine-sur-Sambre. En fait, la remise en service, qu'elle soit partielle ou générale, d'une station de captage doit s'accompagner de contrôles techniques et sanitaires rigoureux afin de garantir la qualité et la potabilité de l'eau, a précisé la SWDE. En attendant les résultats des contrôles, la population est invitée à éviter tout usage alimentaire de l'eau du robinet, le retour à la normale étant espéré pour mercredi. La population peut se fournir en eau potable au hall omnisport de Jamet-sur-Sambre, sur la place de l'église à Velaine-sur-Sambre, de même que sur la Grand Place et la place de la Jeunesse à Auvelay. Les conditions climatiques vont sensiblement se détériorer. Des précipitations régulières et parfois intenses transiteront d'ouest en est et s'attarderont sur le pays une bonne partie de la journée. Ce n'est qu'en fin de journée qu'on reviendra à un temps sec, les températures 20 degrés. On referme ici ce bulletin d'info. Passez d'excellents moments à notre écoute.

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1: Bonjour, je suis la voix du matin. Quel plaisir ce Nico, du pied du lit à la salle de bain, du petit déjeuner à votre bureau, qui sait. Je suis là pour vous accompagner et je ne suis pas seul ce matin. Comme tous les jours, j'ai une pléiade d'artistes qui vont défiler dans votre radio. Bonjour chez vous.

0: Bonjour les amis en ce 2 juin. Bonjour à mes amis Blandine et belle fête au Vital aussi. Penser contre son temps, c'est de l'héroïsme, mais le dire, c'est de la folie, disait dans une citation Eugène Ionesco. Soyez les bienvenus, nous sommes mardi et c'est parti pour une belle matinée ensemble avec Radio Bonheur.
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Tant d'émotions à travers toutes ces chansons, ces mélodies, et tout ça seulement grâce à vous et votre fidélité ce matin. 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

0: c'est votre anniversaire et pas de carte de membre. Bon anif alors, puis pour nos membres, c'est Maria qui va vous remercier de votre fidélité. Par la suite, l'horoscope de Serge Duka, pour moi un café, un petit déjeuner et dans quelques minutes, le retour de vos plus belles mélodies sur Bonheur. A tout à l'heure.
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2: Bonjour à tous, aujourd'hui mardi, nous fêtons les Blandines ainsi que les Vitales. Le dicton soleil de juin, lui, de grand matin. Les anniversaires nous arrivent avec Olivier de Manage qui fête ses 51 ans, Julie d'Écossine fête ses 40 ans, Isabelle d'Anderlu fête ses 49 ans et Julien de Montigny-le-Tilleul lui fête ses 40 ans.
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4: Bonjour à tous, Bélier, vous peinez à concilier exigences professionnelles et vie familiale. En faisant quelques ajustements, eh bien vous trouvez un équilibre plus serein. Taureau, vous êtes plus souple avec vos proches, ce qui apaise l'ambiance. Attention toutefois à votre susceptibilité. Gémeaux, votre discours fluctue et peut dérouter votre entourage. Prenez un moment pour clarifier vos idées avant de vous exprimer. Cancer, entre émotion et raison, le décalage se fait sentir et peut rapidement créer des tensions avec vos proches. Lion, ne laissez pas les jugements extérieurs vous atteindre, restez centré sur votre parcours, vous seul connaissez la réalité de vos efforts. Vierge, cherchez l'alignement entre ce que vous ressentez et ce que vous exprimez. La sincérité est votre arme secrète. Balance, vos projet avance dans le bon sens. Gardez le cap et faites confiance à votre vision, sans vous laisser influencer par des avis extérieurs, si possible. Scorpion, une réussite se profile et une collaboration pourrait vous propulser très loin. Votre persévérance porte enfin ses fruits. Sagittaire, soyez vigilant sur vos dépenses. Prenez le temps de réfléchir avant de céder à une envie. Cela vous évitera une déconvenue plus tard. Capricorne, la lune renforce votre sensibilité. Vous vous montrez plus ouvert, plus réceptif, ce qui favorise des échanges plus authentiques. Verseau, un choix important se précise dans votre carrière. Agissez avec lucidité sans vous laisser submerger par l'émotion. Enfin, pour les poissons, votre intuition est forte, tout comme votre sensibilité. Vous captez aussi les tensions autour de vous. Très belle journée à tous.
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0: stop, déjeunons, écoutons et chantons. Ça se passe comme ça le matin sur Radio Bonheur. Je suis ravi de vous accompagner, merci de m'accueillir chez vous, à travers le poste de votre radio. Belle journée.
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0: Elle vous fait chanter, siffler et rester de bonne humeur. Oui, c'est ça, Radio Bonheur. Continuons alors, on se met de bonne humeur avec ce qui suit. Nous allons vous faire chanter et danser. Bon appétit si vous êtes au déjeuner. Je vous accompagne pour un bon café ce matin.
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6: Bonjour à tous. La commission des affaires générales du Parlement bruxellois s'est prononcée hier en faveur de la mise sur pied d'une commission d'enquête parlementaire au sujet du dossier de l'attribution de logements sociaux aux foyers andorlectois. La date butoir est le 21 juillet. Il y a eu 6 voix pour en provenance de la majorité et 9 abstentions, dont 3 du PS, partenaire de la majorité. On se dirige donc vers la création d'une commission d'enquête au départ de la proposition mise sur la table par Iman Belghenani, député Anders, soutenu par le MR. D'autres, écolos et défis d'une part, la NVA de l'autre, avaient mis leurs propres propositions sur la table, mais la majorité a préféré se concentrer sur celles provenant du camp libéral. Le texte a été amendé, notamment en fixant un délai très court d'à peine quelques semaines, maximum 5 à 6 semaines, pour procéder à des auditions et à des recommandations, ce qui a été épinglé par Zakia Katabi pour Écolo, Bernard Clairfaï et Jonathan de Patoul pour Défi, qui voient dans ce timing restreint un moyen d'évacuer rapidement le sujet. Plus largement, l'opposition a pointé dans le texte adopté un affaiblissement de la proposition qui émanait de ses rangs, également sur le plan du contenu des travaux en vue. À propos de la date butoir du 21 juillet, la chef de groupe MR, Lubna Asgood, s'est toutefois engagée à demander une prolongation des travaux si on estime à un moment qu'il faut aller plus loin. Selon les révélations d'un reportage récent de l'émission Panneau sur la VRT, des messages et échanges vocaux tendent à accréditer la thèse selon laquelle le président du foyer andorlectois aurait exercé une influence sur certaines attributions de logements sociaux. Le bourgmestre de Jemappes-sur-Sambre démissionne. Jean-Luc Évrard a annoncé sa décision hier soir lors du conseil communal. Les tensions au sein du collège communal sont avancées pour expliquer sa décision. C'est après avoir témoigné de son soutien aux victimes des inondations que le bourgmestre, au bord des larmes, a annoncé qu'il se retirait. Une déclaration d'un quart d'heure au cours de laquelle il n'a pas épargné la majorité. C'est Vincent Van Rossum qui le remplacera, indique le journal L'Avenir. Jean-Luc Évrard était bourgmestre de Jemappes-sur-Sambre depuis les élections de 2024. En avril dernier, il avait été condamné en appel à une amende de 24 000 euros pour prise d'intérêt dans la vente d'un bien communal. Dans le cadre de cette annonce du bourgmestre, il faut un avenant au pacte de majorité. Il devra être déposé et présenté afin d'être mis en débat lors du prochain conseil communal le 29 juin. Suite aux orages, une école de Châtelineau n'a pas pu accueillir les élèves ce lundi. Les violents orages de samedi ont causé pas mal de dégâts. Dans les zones de Val-de-Sambre, Hainaut-Est et Hainaut-Centre, les pompiers sont intervenus près de 1500 fois. De nombreuses habitations ont été inondées à Aizoprel, Fleurus ou encore Châtelet. Ce lundi, les dégâts étaient encore visibles, notamment à l'école fondamentale Sainte-Marie de Châtelineau. L'établissement n'a pas pu accueillir ses 300 élèves. Les enseignants, avec l'aide de certains parents, étaient occupés ce lundi à nettoyer l'école. Le déluge est tombé samedi entre 16h et 16h30 en pleine Fancifer. Il y a eu des grêlons, de la pluie, du vent. 2 tonnelles ont été arrachées. La cour maternelle a pris l'eau, tout comme 4 classes. L'eau s'est infiltrée par la plateforme de la cuisine. Il n'y a plus d'électricité, a précisé l'un des instituteurs. Ces dégâts ont donc poussé la direction de l'école à ne pas ouvrir ce lundi. L'objectif, selon la directrice de l'école, était de prendre le temps de remettre l'école en état en toute sécurité. En effet, plusieurs classes sont sales et il y a des branches d'arbres ainsi que de la boue dans la cour de récréation. Et puis à Sombref, un homme de 78 ans est décédé à la suite d'une chute, ont annoncé les autorités communales. La victime est tombée alors qu'elle voulait s'assurer de l'étanchéité de la toiture de son habitation dimanche matin à Ligny, selon les informations du colonel Marc Gilbert, chef de corps de la zone zone de secours Val-de-Sambre. Le septuagénaire est décédé après avoir été conduit en milieu hospitalier. Les pompiers de la zone Namur-Jambloux ont été appelés vers 9h40. La victime se serait rendue sur son toit pour dégager des feuilles des corniches afin de s'assurer de la bonne évacuation de l'eau à la suite des intempéries de samedi. La commune a été fortement touchée par les inondations de samedi soir. Le nettoyage et le déblayage des caves s'est poursuivi hier. Des conteneurs ont été mis à la disposition des sinistrés. Les ouvriers communaux sont toujours à l'œuvre pour curer les avaloirs de la pluie étant attendue ces prochains jours. Enfin, Jemmaupt-sur-Sambre et Sambreville sont toujours en partie privés d'eau potable. Des habitants de ces deux communes ont subi une coupure d'eau dimanche en raison des dégâts occasionnés par les intempéries à la station de captage d'Onose. Elle a pu être remise en service ce lundi, mais la potabilité de l'eau ne peut pas encore être garantie, a indiqué hier en fin de journée la Société Wallonne des Eaux. Toute la commune de Jemmaupt-sur-Sambre est concernée, à l'exception de Ham-sur-Sambre. Dans l'entité de Sambreville, les deux sections concernées sont Auvelet et Velaine-sur-Sambre. En fait, la remise en service, qu'elle soit partielle ou générale, d'une station de captage doit s'accompagner de contrôles techniques et sanitaires rigoureux afin de garantir la qualité et la potabilité de l'eau, a précisé la SWDE. En attendant les résultats des contrôles, la population est invitée à éviter tout usage alimentaire de l'eau du robinet, le retour à la normale étant espéré pour mercredi. La population peut se fournir en eau potable au hall omnisport de Jemmaupt-sur-Sambre, sur la place de l'église à Velaine-sur-Sambre, de même que sur la Grand Place et la place de la Jeunesse à Auvelet. Les conditions climatiques vont sensiblement se détériorer. Des précipitations régulières et parfois intenses transiteront d'ouest en est et s'attarderont sur le pays une bonne partie de la journée. Ce n'est qu'en fin de journée qu'on reviendra à un temps sec, les températures 20 degrés. On referme ici ce bulletin d'info. Passez d'excellents moments à notre écoute.
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4: Bonjour les amis en ce 2 juin, bonjour à mes amis Blandine et belle fête au Vital aussi. Penser contre son temps, c'est de l'héroïsme, mais le dire, c'est de la folie, disait dans une citation Eugène Ionesco. Soyez les bienvenus, nous sommes mardi et c'est parti pour une belle matinée ensemble avec Radio Bonheur.

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8: Bonjour à tous, bienvenue dans ce réveil matin. C'est Nico avec vous au lever du lit avec Radio Bonheur. Beau réveil!

0: Voilà qui est agréable, direct au saut du lit. Vous devinez, à l'écoute de notre programmation, oui, celle qui vous fait chanter dès le lever. Radio Bonheur, vous et moi, le petit Nicolas, trop bien la rime, non? Ça sent bon ce matin, comme un air qui vous revient. C'est ça l'effet Radio Bonheur. Bon réveil les amis.
1: Qu'est-ce que je vois là? Encore des paresseux sous la couette? Allez, debout.

Quel plaisir, Nico, avec vous. Mais vous, vous êtes avec moi ce matin. Et si vous partagiez nos fréquences avec vos voisins, oui, dites-leur. Radio Bonheur sur le 87.7 ou le canal 11B du DAB+. Alors, on partage. Allez, je vous cale un truc qui va vous rappeler combien nous sommes tous et toutes encore très jeunes. Bonne écoute et belle journée. On

0: c'est avec beaucoup de plaisir que je vais céder ma place à Philippe Laurent. Ce matin, juste vous et moi, sera consacré aux années de votre jeunesse, mais aussi de la mienne. Jusqu'à midi, réagissez à l'émission. Je vous reviens demain. Belle matinée à tous et toutes.
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2: Bonjour à tous, aujourd'hui mardi, nous fêtons les Blandines ainsi que les Vitales. Le dicton soleil de juin, lui, de grand matin. Les anniversaires nous arrivent avec Olivier de Manage qui fête ses 51 ans, Julie d'Écossine fête ses 40 ans, Isabelle d'Anderlu fête ses 49 ans et Julien de Montigny-le-Tilleul lui fête ses 40 ans.
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4: Bonjour à tous, Bélier, vous peinez à concilier exigences professionnelles et vie familiale. En faisant quelques ajustements, eh bien vous trouvez un équilibre plus serein. Taureau, vous êtes plus souple avec vos proches, ce qui apaise l'ambiance. Attention toutefois à votre susceptibilité. Gémeaux, votre discours fluctue et peut dérouter votre entourage. Prenez un moment pour clarifier vos idées avant de vous exprimer. Cancer, entre émotion et raison, le décalage se fait sentir et peut rapidement créer des tensions avec vos proches. Lion, ne laissez pas les jugements extérieurs vous atteindre, restez centré sur votre parcours, vous seul connaissez la réalité de vos efforts. Vierge, cherchez l'alignement entre ce que vous ressentez et ce que vous exprimez. La sincérité est votre arme secrète. Balance, vos projet avance dans le bon sens, gardez le cap et faites confiance à votre vision, sans vous laisser influencer par des avis extérieurs, si possible. Scorpion, une réussite se profile et une collaboration pourrait vous propulser très loin. Votre persévérance porte enfin ses fruits. Sagittaire, soyez vigilant sur vos dépenses, prenez le temps de réfléchir avant de céder à une envie, cela vous évitera une déconvenue plus tard. Capricorne, la lune renforce votre sensibilité, vous vous montrez plus ouvert, plus réceptif, ce qui favorise des échanges plus authentiques. Verseau, un choix important se précise dans votre carrière, agissez avec lucidité sans vous laisser submerger par l'émotion. Enfin pour les poissons, votre intuition est forte, tout comme votre sensibilité, vous captez aussi les tensions autour de vous. Très belle journée à tous.
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0: follow. Ça date de 2016, Jane, oh, Makeba.
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0: Bonjour, j'espère que vous allez bien. Bienvenue aujourd'hui, nous sommes mardi et il pleut. Il pleut, berger, et on a même de l'orage, donc faut être prudent hein, ce matin. Oui, il y a de l'orage sur Courcelles, ça pète, ça c'est bien, ça fait du bien. Voilà, enfin bon, personnellement, j'ai pas tellement chaud, mais ça fait du bien. Je trouve que voilà, ça va faire pousser le jardin. Bon, 8h38, comment allez-vous ce matin? Bien, tranquille, relax, détente. Bon, bah écoutez, chez nous, ça va pas trop mal de travers. Nous fêtons les blondines ainsi que les vitales ce matin. Merci Nico, bon retour à la maison. Et puis, soleil de juin, lui, de grand matin. Eh bien, pas du tout. On va laisser le dicton tomber, tiens, pour le coup. Alors, le chat et le tigre du rat. Bon, allez, on va revenir un peu à nos moutons de boulettes. Parce que non, de boulettes dedans, c'est fini. Juste vous et moi, ce matin, l'émission qui vous ressemble. Et selon vous, qu'est-ce qui était interdit dans votre jeunesse et plus accessible aujourd'hui? Êtes-vous jaloux du temps présent alors que de votre temps, vous ne pouviez pas faire ce que vous voulez? Bah oui, il y a quand même pas mal de choses qu'on pouvait pas faire de votre temps. Par exemple, les tenues. Aviez-vous le droit de vous habiller comme vous le souhaitiez? Quand on voit aujourd'hui les tenues par moment. Les sorties. À quel âge aviez-vous le droit de sortir seul ou seule, mademoiselle? Et jusqu'à quelle heure, surtout? Et puis les fréquentations. Ah, parlons-en des fréquentations. Dis-moi qui tu hantes, je te dirai qui tu es. Vos parents acceptaient-ils facilement votre premier petit copain, votre première petite copine à la maison? Voilà. Bon, bah écoutez, partagez cette page avec d'autres enfants, d'autres parents, d'autres camarades, afin qu'ils puissent aussi s'exprimer. Place de nouveau aux sentiments et à l'émotion ce matin. La jeunesse au rendez-vous. Et bien évidemment, cette émission vous permet de réagir via la page Facebook Radio Bonheur Belgique. On parle de votre enfance, vous avez vu, hein, l'image est un peu aux couleurs des années 70, un peu années 60 aussi. Allez-y, réagissez via la page Facebook et puis vous allez pouvoir réagir via le standard également sur le 071 45 53 60. Ce sera d'ici quelques instants, on ouvrira la ligne à 9h très précisément. La musique arrive au rendez-vous et puis beaucoup de choses. Hein. On va chanter avec Franck Olivier, on aura Renaud et AA pour aller rejoindre 9h ce matin, juste vous et moi, c'est jusqu'à midi et hop là, c'est parti.
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5: Bonjour à tous. Le transporteur Ziegler a fait hier matin aveu de faillite devant le tribunal de l'entreprise francophone de Bruxelles. L'information révélée par le journal L'Écho a été confirmée aux employés du groupe en matinée lors d'un conseil d'entreprise, a indiqué Philippe Lescaut, permanent syndical de la CSC Transcom. Pour le représentant du syndicat chrétien, l'objectif est à présent de préserver au maximum l'emploi. La faillite concerne les quatre entités de l'entreprise, à savoir Ziegler SA, Intertrans, Dornac et Universal Express. Des curateurs doivent désormais être nommés pour céder une partie ou toutes les activités à un ou plusieurs candidats repreneurs. Aucune information n'a cependant filtré pour l'heure sur d'éventuelles reprises ni sur le nombre d'employés concernés. Le groupe belge Ziegler, créé en 1908 et comptant plus de 3200 employés dans 16 pays, connaît depuis plusieurs mois des difficultés, notamment en raison de la flambée des prix du carburant. La filiale française de l'entreprise a été placée en mars en liquidation sans poursuite d'activité, impactant environ 1500 salariés dans l'Hexagone. Le syndicat CSC Transcom s'était inquiété début mai d'une potentielle vente des activités belges du transporteur. La direction avait alors temporisé et affirmé qu'il était prématuré de commenter publiquement des hypothèses. Le bourgmestre de Jemappes-sur-Sambre démissionne. Jean-Luc Évrard a annoncé sa décision hier soir lors du conseil communal. Les tensions au sein du collège communal sont avancées pour expliquer sa décision. C'est après avoir témoigné de son soutien aux victimes des inondations que le bourgmestre, au bord des larmes, a annoncé qu'il se retirait. Une déclaration d'un quart d'heure au cours de laquelle il n'a pas épargné la majorité. C'est Vincent Van Rossum qui le remplacera, indique le journal L'Avenir. Jean-Luc Évrard était bourgmestre de Jemappes-sur-Sambre depuis les élections de 2024. En avril dernier, il avait été condamné en appel à une amende de 24 000 euros pour prise d'intérêt dans la vente d'un bien communal. Dans le cadre de cette annonce du bourgmestre, il faut un avenant au pacte de majorité. Il devra être déposé et présenté afin d'être mis en débat lors du prochain conseil communal le 29 juin. Suite aux orages, une école de Châtelineau n'a pas pu accueillir les élèves ce lundi. Les violents orages de samedi ont causé pas mal de dégâts. Dans les zones de Val-de-Sambre, Hainaut-Est et Hainaut-Centre, les pompiers sont intervenus près de 1500 fois. De nombreuses habitations ont été inondées à Aizoprel, Fleurus ou encore Châtelet. Ce lundi, les dégâts étaient encore visibles, notamment à l'école fondamentale Sainte-Marie de Châtelineau. L'établissement n'a pas pu accueillir ses 300 élèves. Les enseignants, avec l'aide de certains parents, étaient occupés ce lundi à nettoyer l'école. Le déluge est tombé samedi entre 16h et 16h30 en pleine Fancifère. Il y a eu des grêlons, de la pluie, du vent. Deux tonnelles ont été arrachées. La cour maternelle a pris l'eau, tout comme quatre classes. L'eau s'est infiltrée par la plateforme de la cuisine. Il n'y a plus d'électricité, a précisé l'un des instituteurs. Ces dégâts ont donc poussé la direction de l'école à ne pas ouvrir ce lundi. L'objectif, selon la directrice de l'école, était de prendre le temps de remettre l'école en état en toute sécurité. En effet, plusieurs classes sont sales et il y a des branches d'arbres ainsi que de la boue dans la cour de récréation. Et puis à Sombref, un homme de 78 ans est décédé à la suite d'une chute, ont annoncé les autorités communales. La victime est tombée alors qu'elle voulait s'assurer de l'étanchéité de la toiture de son habitation dimanche matin à Ligny, selon les informations du colonel Marc Gilbert, chef de corps de la zone de secours Val-de-Sambre. Le septuagénaire est décédé après avoir été conduit en milieu hospitalier. Les pompiers de la zone Namur-Jambloux ont été appelés vers 9h40. La victime se serait rendue sur son toit pour dégager des feuilles des corniches afin de s'assurer de la bonne évacuation de l'eau à la suite des intempéries de samedi. La commune a été fortement touchée par les inondations de samedi soir. Le nettoyage et le déblayage des caves s'est poursuivi hier. Des conteneurs ont été mis à la disposition des sinistrés. Les ouvriers communaux sont toujours à l'œuvre pour curer les avaloirs, de la pluie étant attendue ces prochains jours. Enfin, Jemmeppe-sur-Sambre et Sambreville sont toujours en partie privés d'eau potable. Des habitants de ces deux communes ont subi une coupure d'eau dimanche en raison des dégâts occasionnés par les intempéries à la station de captage d'Onose. Elle a pu être remise en service ce lundi, mais la potabilité de l'eau ne peut pas encore être garantie, a indiqué hier en fin de journée la Société Wallonne des Eaux. Toute la commune de Jemmeppe-sur-Sambre est concernée, à l'exception de Ham-sur-Sambre. Dans l'entité de Sambreville, les deux sections concernées sont Auvelay et Velaine-sur-Sambre. En fait, la remise en service, qu'elle soit partielle ou générale, d'une station de captage doit s'accompagner de contrôles techniques et sanitaires rigoureux afin de garantir la qualité et la potabilité de l'eau, a précisé la SWDE. En attendant les résultats des contrôles, la population est invitée à éviter tout usage alimentaire de l'eau du robinet, le retour à la normale étant espéré pour mercredi. La population peut se fournir en eau potable au hall omnisport de Jemmeppe-sur-Sambre, sur la place de l'église à Velaine-sur-Sambre, de même que sur la Grand Place et la place de la Jeunesse à Auvelay. Les conditions climatiques vont sensiblement se détériorer. Des précipitations régulières et parfois intenses transiteront d'ouest en est et s'attarderont sur le pays une bonne partie de la journée. Ce n'est qu'en fin de journée qu'on reviendra à un temps sec, les températures 20 degrés. On referme ici ce bulletin d'info. Passez d'excellents moments à notre écoute.

0: dans celle des Time Bandits en 1982. I'm specialized in you dans votre petit transistor pour vous mettre de bonne humeur ce matin.
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0: Merci d'être là, merci de nous rejoindre ce matin. Juste vous et moi, on parle de petites choses et d'autres. Et bien évidemment, on essaie de vous plonger dans l'émotion, comme tous les matins dans cette édition sur Radio Bonheur. On aime se remémorer un peu de là où on vient et ça nous fait bien plaisir. On peut faire des comparaisons entre maintenant et avant. Et voilà, et c'est ça qui est chouette dans cette édition, c'est de pouvoir se souvenir de là donc... De là où nous venons, juste vous et moi, selon vous, qu'est-ce qui était interdit dans votre jeunesse, dans notre jeunesse, et qui est certainement plus accessible aujourd'hui, pensez-vous? Alors, on en parle ce matin, on parle de diverses petites choses, si vous allez lire l'affiche, pardon. Alors justement, on parle des tenues ce matin. Alors on est dans les années 60, dans les années 70, on sait que c'est un peu compliqué, mais on parle de mini-jupe aujourd'hui extra courte. Moi, j'ai été faire un petit tour parce que Google est mon ami, et c'est vrai que dans les années 70, voire même les années 60, bah, c'était les robes mini-jupe un peu quelque part. Mais justement, aviez-vous le droit, vous, de vous habiller comme vous le souhaitiez? Est-ce que vous pouviez vous habiller comme certains jeunes osaient s'habiller à l'époque? Est-ce qu'il y avait plus de possibilités à l'époque que maintenant? Non, moi, j'ai tendance à dire qu'aujourd'hui, oui, la vitrine est complètement différente, j'ai envie de dire. Alors, quand je dis la vitrine, ça n'a rien à voir avec telle ou telle raison. C'est juste qu'aujourd'hui, jeune, à 14, 15, 16 ans, eh bien, on peut peut-être s'habiller différemment qu'on s'habillait quand nous avions, nous, en tous les cas pour les filles, 14, 15, 16 ans. C'est pas méchant ce que je dis, hein, c'est la vérité. Mais nous, les garçons, est-ce que on avait une différence au niveau de s'habiller? Bien évidemment, nous aussi, on s'habillait différemment. Et puis, surtout, n'importe quelle tenue, on devait la porter. En été, par exemple, c'était les shorts. Voilà, je cherchais après les pantalons, c'était les shorts, et puis c'était le training, et puis en hiver, on se bottait comme un singe parce qu'on avait froid. Donc, est-ce que vous pensez que les tenues aujourd'hui sont différentes? Bon, vous allez me dire que oui, mais j'aurais tendance à dire que les couleurs, par contre, ont tendance à revenir un peu comme dans les années 70. Les sorties, à quel âge aviez-vous le droit de sortir seul, mesdames? Ou seul, messieurs? Et jusqu'à quelle heure, surtout? Ça aussi, c'est important, car aujourd'hui, nos jeunes, quand il faut une petite boum à l'école... Alors justement, bon, c'était peut-être compliqué dans le temps parce que nos parents venaient pas nous conduire, on devait y aller par nos propres moyens. Rare il était quand nos parents venaient nous conduire aux sorties des, enfin, aux petites soirées d'école, aux anniversaires et compagnie. Et bien souvent, quand on allait à un anniversaire, c'était chez les amis des parents, les enfants, parce que ben voilà, les enfants des amis de nos parents, on allait à l'école à la même école et tout. Voilà, par exemple, hein, c'est ce qui me revient à mon tête par rapport à moi, bien évidemment. Les fréquentations. Ah, dis-moi qui tu es, je te dirai qui tu es. Vos parents acceptaient-ils facilement votre premier petit copain ou votre première petite copine? Alors vous allez me dire, oui, c'était certainement plus facile pour un garçon d'amener sa petite copine à la maison. Mais justement, est-ce que les parents de la petite copine voulaient bien que vous ameniez votre petite copine à la maison? Bien souvent, ça se faisait en cachette. Juste ou pas? Qui se souvient de tout ça? Place aux sentiments, place aujourd'hui aux parents qui se souviennent d'où ils viennent. Allez-y, partagez-nous cette page avec d'autres parents, d'autres enfants, afin qu'ils puissent aussi, eux, s'exprimer sur comment c'était dans leur temps. Comment c'est aujourd'hui, selon vous, quand vous voyez vos enfants aujourd'hui, vos petits-enfants aujourd'hui, est-ce que parfois vous avez tendance à faire comme nos grands-parents, à dire « Oui, mais ça, c'est une fille, notre temps, ça n'existait pas, hein. Oh, yo, yo, yo, yo. » Et voire même pour ceux qui sont encore là, quand vous expliquez quelque chose, parfois ils se tapent la main sur le visage et font « Mon Dieu, mon Dieu, mon Dieu, mon Dieu !» Bon, allez-y, vous réagissez, c'est sur la page Facebook. Et puis le standard, c'est ouvert là maintenant, au 071 45 53 60, si vous voulez vous exprimer, il n'y a pas d'obligation d'antenne, vous le savez bien, je le dis parce que hier, beaucoup de personnes ont appelé la maison de la radio. Ouais, je passe pas en direct à la radio, mais s'exprimer, si vous voulez le faire, vous pouvez le faire. 071 45 53 60, c'est le numéro du standard de la radio. Et puis la page Facebook, Radio Bonheur Belgique. Et puis dans une petite vingtaine de minutes, eh bien déjà vos premiers petits messages arrivant sur la page Facebook Radio Bonheur Belgique, sur l'édition du jour. Selon vous, qu'est-ce qui était interdit dans votre et notre jeunesse?

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0: J'ai dans le transistor pour vous ce matin Noé Wyller pour dire de chanter. On se souvient de ce titre en 1985. Toi, femme publique qui est derrière. Lara Fabian sera avec nous également.

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0: Ça marche, on se souvient de ce titre de Pat Benatar avec en 83 Love is a Battlefield. Vous allez bien, merci d'être avec nous. On est très heureux de se retrouver chez vous ce matin, peut-être pour déjeuner encore, hein, qui sait, allez savoir, ou se tenir au chaud parmi cette pluie qui nous tombe et se dire tiens, aujourd'hui mardi, qu'est-ce qu'on ferait bien? Eh bien, si on allait sur la page Facebook de Radio Bonheur et réagir par rapport à notre bon vieux temps, selon vous, qu'est-ce qui était interdit dans notre temps, dans votre jeunesse est plus accessible aujourd'hui, selon vous, les tenues? Aviez-vous le droit de vous habiller comme vous le souhaitiez? Ou alors les sorties, à quel âge aviez-vous le droit de sortir seul? Et jusqu'à quelle heure? Et puis les fréquentations, vos parents acceptaient-ils facilement votre première amourette, premier petit copain ou première petite copine? Vous réagissez via la page Facebook Radio Bonheur Belgique. Les anniversaires, l'horoscope, avant-dernier rendez-vous hein, de Serge Ducas, et puis on revient juste derrière avec vos premiers petits messages arrivés soit sur le standard ou soit via la page Facebook Radio Bonheur Belgique et le 071 45 53 60. Merci, on se rejoint tout de suite dans la radio.
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2: Bonjour à tous, aujourd'hui mardi, nous fêtons les Blandines ainsi que les Vitales. Le dicton soleil de juin, lui, de grand matin. Les anniversaires nous arrivent avec Olivier de Manage qui fête ses 51 ans, Julie d'Écossine fête ses 40 ans, Isabelle d'Anderlu fête ses 49 ans et Julien de Montigny-le-Tilleul lui fête ses 40 ans.
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4: Bonjour à tous, Bélier, vous peinez à concilier exigences professionnelles et vie familiale. En faisant quelques ajustements, eh bien vous trouvez un équilibre plus serein. Taureau, vous êtes plus souple avec vos proches, ce qui apaise l'ambiance. Attention toutefois à votre susceptibilité. Gémeaux, votre discours fluctue et peut dérouter votre entourage. Prenez un moment pour clarifier vos idées avant de vous exprimer. Cancer, entre émotion et raison, le décalage se fait sentir et peut rapidement créer des tensions avec vos proches. Lion, ne laissez pas les jugements extérieurs vous atteindre, restez centré sur votre parcours, vous seul connaissez la réalité de vos efforts. Vierge, cherchez l'alignement entre ce que vous ressentez et ce que vous exprimez. La sincérité est votre arme secrète. Balance, vos projet avance dans le bon sens, gardez le cap et faites confiance à votre vision, sans vous laisser influencer par des avis extérieurs, si possible. Scorpion, une réussite se profile et une collaboration pourrait vous propulser très loin. Votre persévérance porte enfin ses fruits. Sagittaire, soyez vigilant sur vos dépenses, prenez le temps de réfléchir avant de céder à une envie, cela vous évitera une déconvenue plus tard. Capricorne, la lune renforce votre sensibilité, vous vous montrez plus ouvert, plus réceptif, ce qui favorise des échanges plus authentiques. Verseau, un choix important se précise dans votre carrière, agissez avec lucidité sans vous laisser submerger par l'émotion. Enfin pour les poissons, votre intuition est forte, tout comme votre sensibilité, vous captez aussi les tensions autour de vous. Très belle journée à tous!

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0: Ni remords, ni regrets, Stéphane Echer. Et juste avant, on avait bien évidemment de quoi vous faire chanter dans la radio Boule Noire et Mais d'amour. On marquait bien évidemment les années 80, les années 90 et on va marquer bien évidemment dans quelques instants les années 60 dans votre transistor.
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0: Oui, on est ensemble jusqu'à midi et on parle ce matin un peu de votre jeunesse, mais aussi de la mienne quelque part, hein, parce que j'ai tendance à être l'animateur qui veut savoir un peu tout de vous. Mais non, finalement, je suis comme vous. Hein. J'ai aussi grandi à peu près dans les mêmes années, peut-être pas tout à fait, à une dizaine d'années près, peut-être, allez savoir, que sais-je encore. Ou, quand je dis une dizaine d'années près, soit vous êtes des années 80 et je suis bien évidemment plus ancien, soit vous êtes des années 60 et je suis évidemment un tout petit peu plus jeune. Bon, c'est vous qui voyez, vos messages apparaissent via la page Facebook Radio Bonheur. Aujourd'hui, juste vous et moi consacré à, ben, écoutez, à notre belle jeunesse selon vous. Qu'est-ce qui était plus interdit, plus compliqué dans notre jeunesse et plus accessible aujourd'hui? On parle des tenues essentiellement, mais pas que, les sorties également ou alors les fréquentations. Eh oui, c'est vrai. On avait aussi un tas d'autres choses. Hein. On peut partager la musique aussi. Hein. Dire oui, quand on était gamin, voilà, nos parents écoutaient les années 60, rock'n'roll et compagnie. Et nous, on était, moi, essentiellement dans les années 70-80. Et quand on écoutait à l'époque La Voix Nous Clo-Clo, eh bien, c'était peut-être un peu, ou Queen, surtout, hein, notamment Queen. On disait, oui, mais bon, c'est de la musique de sauvage pour l'époque de nos parents. Alors aujourd'hui, bah, peut-être qu'on dit la même chose de nos enfants, nos petits-enfants, allez savoir. Ça n'empêche que les années 60 aujourd'hui sont encore un peu d'actualité, pour revenir un peu sur la musique, et que les années 80 sont encore dans le grand boom, alors que la musique d'aujourd'hui, bah, finalement, on ressort un petit peu ce qu'on a connu dans les années 60, 70 et 80 pour remasteriser aujourd'hui. Enfin bon, bref, hein, je parle des riffs et compagnie, et là je parle pour ceux que j'entends au niveau de la radio. Mais bon, selon vous, qu'est-ce qui était moins accessible dans notre jeunesse et votre jeunesse est plus accessible aujourd'hui, pensez-vous? Les tenues, les sorties, les fréquentations, ça c'est les trois titres utilisés, mais il y a peut-être d'autres thèmes et puis d'autres messages que vous voulez partager via la page Facebook Radio Bonheur Belgique. Aujourd'hui, on a Florence qui nous dit « Bonjour, moi c'était très sévère, on devait rentrer à 10h, pas traîner avec des garçons, pas trop de maquillage et le vêtement, pas de décolleté, mini-jupe. Mes parents étaient très protecteurs avec nous, mais on faisait tout le contraire, comme tous les jeunes. Bonne matinée, les années 80, c'était bien. » Voilà, donc on a un petit message, bien évidemment, concernant les années 80 ce matin. Merci Florence. Bernadette, bonjour Philippe, ma jeunesse, début des années 60, je sortais au bal accompagné de ma maman, toujours avec de jolies robes. Une fille qui sortait seule, c'était mal vu. Un jeune homme convenable regardait à ces choses pour choisir sa future épouse. Bonne émission. Ah, on est descendu de quelques années. Hein. On est années 80, là maintenant, on descend dans les années 60. Vous voyez que il y a pas mal de choses qui sont différentes. Et puis, si vous voulez réagir au message de Florence ou de Bernadette, eh bien, allez-y, ne vous gênez pas, hein, c'est public, donc vous pouvez y répondre. Bonjour Philippe, bonne journée, bonne émission à tous. Pour moi, quand on était jeune, on ne sortait pas. Bal, ciné, bien d'autres choses. Élevé par ma grand-mère, pas d'argent pour les sorties. Maintenant, je fais ce que je veux, mais j'ai 70 ans. José Henri. José, j'ai envie de vous poser la question. Quand vous voyez aujourd'hui comment ça se passe, est-ce que vous regrettez certaines choses? Là, vous avez 70 ans aujourd'hui. Est-ce que vous pensez avoir raté quelque chose? La question, peut-être que vous aimez répondre que non, parce que finalement, on était bien comme ça et puis on est habitué comme ça. Peut-être que quand on voit aujourd'hui comment ça se passe, on se dit finalement, bon sang, mais c'est bien sûr. On aurait bien envie de remonter un peu le temps. Alors, c'est un peu ce qu'on dit tout le monde. Ah, si je pouvais avoir 20 ans et savoir ce que je sais, il y aurait beaucoup de choses. Eh bien, justement, beaucoup de choses en quoi? On ferait bien un thème sur le sujet. Ah, si je pouvais encore avoir 20 ans et savoir tout ce que je sais. C'est vrai, ça, on ferait bien quelque chose par rapport à ça, par rapport à ce style d'émission, voir un peu vos réactions par rapport au sujet-là. Voilà, je vais la noter. Je vais la noter parce que je suis aussi à un certain âge et j'oublie les choses. Hein, donc, je vais noter tout ça. Bah, parmi tous les messages déjà notés, il va falloir que je trouve une place. Ah si, on va appeler cette émission-là. Ah si. Voilà, je note, hein, vous voyez, hein, sur en caméra, j'ai noté. Bon, allez, on a Annick Patti. Ah ben non, on a Patti Goudy, puis on a Claudia. Alors, un petit coucou des Yvelines avec un réveil en musique. Mes parents étaient stricts, aucune sortie sans un de mes frères, lol. Et pour la tenue, toujours sous l'œil de maman. Bonne journée et amitié. Vous voyez ? Ah, c'était relativement sévère quand même. Bonjour Philippe, chez moi, mon papa était sévère, donc pas de sortie en boîte. Je n'ai pas eu de jeunesse comme mes amis en ont eu. Voilà, je vous souhaite une belle journée et un bon mardi à toi et à toute l'équipe. Vous voulez réagir ? C'est maintenant que ça se passe sur le 071 45 53 60. Vous pouvez réagir, bien évidemment. Et puis, continuez de réagir via la page Facebook Radio Bonheur Belgique, le thème de ce matin. Eh bien, on replonge un peu dans nos années à nous, notre belle jeunesse ou moins belle jeunesse. Allez savoir justement, selon vous, qu'est-ce qui était interdit ou moins accessible dans notre jeunesse et plus accessible aujourd'hui. Vous réagissez, c'est sur la page Facebook Radio Bonheur Belgique que ça se passe ce matin. Merci d'être avec nous, on est ensemble jusqu'à midi bien sûr.
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0: Peter Gabriel dans la radio Sledgehammer, on est en 1986 et on va chanter avec Michel Sardou, et justement en chantant dans la radio.
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5: Eddy Perron, bonjour, c'est l'heure de s'informer sur Radio Bonheur. Que ferez-vous le samedi 6 juin à 18h30? Eh bien, vous serez bien sûr à Brugelette, à l'école Saint-Louis, qui est située rue Maurice-Lelanc à Brugelette. Alors là, se déroulera une épreuve intitulée les trios de Saint-Louis. C'est 10 km ensemble, c'est 3 fois rien. C'est une course en trio sur 3 tours de 3 km 300. Un premier tour tout seul, le deuxième tour à 2 et le troisième tour à 3. C'est la seule course où tu commences seul et où tu finis en équipe. C'est ce qu'on nous fait savoir sur la petite affiche. Alors, vous voulez plus d'infos? Eh bien, vous allez sur le site de l'école, vous envoyez un mail à jogging@saintlouisbrugelette.be, jogging@saintlouisbrugelette.be. On file en Tudigny et à Sans-sur-Sambre. Eh bien, il y a un superbe château fort et sur la place du château fort, on organise plein de trucs. Il y aura notamment le 21 juin, dans le cadre des fêtes de la musique, sur la place du château fort, un concert exceptionnel de Bernard Minet. Bernard Minet et ses musiciens vont débarquer pour un concert unique qui va vous faire vibrer au son des génériques cultes et d'une ambiance résolument rock. Alors si vous aimez ce genre d'ambiance, eh bien rendez-vous donc le 21 juin, c'est tout à fait gratuit. C'est sur la place du Château Fort, à Sans-sur-Sambre, pas de réservation. Éventuellement des renseignements, notamment sur les heures, eh bien vous n'hésitez pas à téléphoner au 0479 98 74 08, 0479 98 74 08. Le cinéma à l'honneur à l'occasion des 70 ans de la catastrophe du bois du Cazier en août 1956. Il y aura une grande exposition à partir du 20 juin, exposition intitulée « La mine fait son cinéma », mais déjà des films seront présentés tantôt à Cadise ou tantôt au Palais des Beaux-Arts. C'est le cas notamment le 16 juin avec Charbon, un documentaire de Manu Riche au Palais des Beaux-Arts à partir de 20h, inspiré de Petrolio, le roman inachevé de Pier Paolo Pasolini. Charbon est un voyage dans le temps montrant comment, au cours du siècle dernier, l'Europe s'est construite sur les énergies fossiles. Ce périple nous entraîne à Zwarberg, dans le Limbourg belge, jusqu'en Ukraine et en Irak, pour prendre fin sur la plage d'Ostie, où l'écrivain fut assassiné. Alors, c'est une belle initiative, c'est important de proposer ce genre de documentaire, comme nous l'explique Amélie Genka, directrice de Cadis.
6: C'est une collaboration à laquelle on a répondu vraiment avec grand plaisir. On travaille d'ailleurs assez régulièrement avec le PBA sur des programmations conjointes. Et le format documentaire est important aussi à montrer.
5: Ce sera donc le 16 juin à 20h au Palais des Beaux-Arts de Charleroi. Plus d'infos sur le site leboisducasier.be. Je vous souhaite de bons moments sur Radio Bonheur.
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0: 10h07, la nuit est chaude. Les avions, nuit sauvage, le titre aussi. Oh, bah écoutez, nuit sauvage, y avait-il des nuits sauvages quand vous étiez adolescent, quand vous aviez... Quel âge? 14, 15, 16 ans, 17 ans peut-être? À partir de quel âge avez-vous pu sortir dans votre jeunesse? C'était pas, est-ce qu'il fallait attendre la majorité? C'est à 21 ans à l'époque, si j'ai bonne mémoire, la majorité, hein, bien sûr. Juste vous et moi ce matin, selon vous, qu'est-ce qui était interdit ou moins accessible dans votre et notre jeunesse et plus accessible aujourd'hui? Bah déjà rien que les sorties, hein. C'est vrai que c'est beaucoup plus accessible aujourd'hui, voilà, parce qu'on avance avec son temps et que parce que, bah oui, on est en 2026 et que quand on entend parler de nos enfants, eh oh, on n'est plus en 40, on n'est plus en 50, on n'est plus en 80 pour certains, voilà. Alors, les tenues, aviez-vous le droit de vous habiller comme vous le souhaitiez? Alors, on n'est pas que féminin, on est féminin, masculin. Moi, je me souviens, c'était quand on mettait une belle chemise, c'était la chemise avec les gros cols. Et pantalon pas de def, on ressemblait plus à Clo-Clo Jodassin ou Mike Brandt surtout que... Oui, peut-être Elvis aussi un peu. Voilà, quand on voit aujourd'hui, quand on met un pantalon comme ça, quoique ça a tendance à revenir un peu à la mode, hein, ces années 60-70, hein, quelque part, quand on voit un peu les couleurs sur l'affiche aujourd'hui. Puis les sorties, à quel âge aviez-vous l'autorisation de sortir seul et puis jusqu'à quelle heure? Moi, je pouvais rentrer à moins quart. Voilà, ben un exemple. La seule fois où je suis rentré à moins 10, je me suis fait choter. Bon, les fréquentations, alors, oui, les fréquentations. À partir de quel moment vos parents ont-ils accepté facilement votre premier rendez-vous, votre première petite copine ou premier petit copain à la maison? Hein, là aussi, c'est un peu compliqué. Puis, est-ce que les parents de la petite copine étaient d'accord? Parce que, bon, finalement, le garçon pouvait aller chez la petite copine, mais l'inverse, c'est un peu compliqué. Voilà, alors aujourd'hui, c'est peut-être un peu plus ouvert, quoique... Pas toujours vrai, c'est pas toujours vrai. Voilà, c'est sûr. Vous pouvez réagir, bienvenue évidemment, en appelant le standard au 071 45 53 60. Vous pouvez réagir via la page Facebook Radio Bonheur Belgique.
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0: Jean-Jacques Goldman avec nous et avec vous dans la radio ce matin pour dire de chanter. Et ce titre, bonne idée, voilà une idée qu'elle est bonne d'avoir diffusé ce joli morceau. On parle ce matin dans Vous et Moi d'un petit peu nos belles années, vos belles années, bref, celles qui ont marqué votre et notre jeunesse.
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0: Et on a avec nous ce matin Marie-Jeanne qui nous dit « Bonjour Philippe, moi je ne pouvais pas sortir, mais je m'arrangeais pour aller dormir chez une copine qui, elle, pouvait. » Et puis voilà, on a regardé la boum, hein. La boum avec Sophie Marceau, bien évidemment, on est bien d'accord. Oui, qui d'ailleurs n'a pas fait le coup de « moi aussi je sors » et puis « ni vu ni connu, je t'embrouille ». Allez ça, c'est vrai. Magali, bonjour et merveilleux. Bonjour à la merveilleuse équipe de Radio Bonheur, excellente journée à vous et bonne émission Magali. Merci de votre message. Christelle qui nous dit « bonjour à toutes et tous, je suis née en 70, une mère très très très sévère comme vêtements. Comme dans les grandes familles, on portait souvent les habits que les grandes sœurs ne savaient plus mettre. Pour les sorties, c'était avec les parents. Ma première boum seule, j'avais 18 ans. J'ai pu y aller car ma nièce, plus jeune, y allait et je devais rentrer à 22h. Et pour les fréquentations, nos parents savaient, mais ma mère ne voulait pas. On se retrouvait en cachette. Bonne émission Philippe, bisous à toutes et tous. Et aujourd'hui, le petit copain de la cachette est sorti de sa cachette et habite avec toi dans la même maison. Christelle, Raymond qui nous dit coucou mon filou, moi papa très sévère, c'était les études avant tout et à mes 16 ans j'ai pu commencer à aller au cinéma le dimanche après-midi au cinéma Varia où on Rialto. D'accord, mais rentré vers 20h, ensuite 18 ans, et engagement à l'armée, s'en est suivi la voiture, et puis la grande brinque, j'ai envie de dire les, avec les potes venus, les 22 ans, et la connaissance de madame, ensuite le mariage, les enfants, tout ce qui s'ensuit, avec bien sûr, comme tout le monde, des hauts, des bas, mais surtout avec un bonheur qui dure depuis 46 ans de mariage et 49 ans avec madame, que du bonheur. Bonne émission à toi, et surtout, plein de bonne humeur, gros bisous à toute l'équipe et les personnes à l'écoute de Radio Bonheur, merci beaucoup. Raymond, pour votre message. Bonjour, je vous souhaite une excellente journée avec la pluie et une bonne émission à toute l'équipe. Bah oui, la pluie est au rendez-vous ce matin. Ah ouais, la pluie est au rendez-vous ce matin, c'est bien ce que je dis.
2: Comment ça va Jean-Marie ?
3: Ben, ça va très bien, très bien. Ici, on est au sec, on a supporté les intempéries et ça va. En passant une belle journée, tout à l'écoute de Radio Bonheur, que justement je diffuse mes souvenirs de jeunesse des années 69, 70. Et bien, avec les cheveux longs, comme j'avais, et aussi les pantalons en pattes d'éléphant et les chaussures à talonnettes. Voilà.
0: Tu étais le playboy de service, tu as rencontré madame comme ça alors, avec un
3: voilà,
0: joli
3: chapeau. Tout à fait, et c'est comme ça qu'elle a été éprise de moi, et également par mes tenues que j'avais en tant que playboy et coureur de jupons.
0: Ah, ça a été coureur de jupons, mais tu n'as gardé qu'une femme.
3: Voilà, donc il a fallu que j'aie une étincelle sur une gentille et jolie fille, et voilà que après nous nous sommes mariés, nous sommes restés ensemble pendant 47 ans, il a fallu un décès, et tu vois, j'ai toujours été heureux, voilà.
0: Donc pour toi la jeunesse était bien, par rapport à maintenant, tu penses que la jeunesse était beaucoup plus sympa avant
3: ou... Beaucoup plus sympa, et... En toute sécurité, on pouvait sortir. Moi, je sortais jusque minuit. Et alors, jamais, je n'ai connu d'inconvénients, ni de bagarres, ni rien.
0: C'était
3: une belle sortie que l'on faisait entre amis.
0: Tu étais un jeune homme, tu pouvais certainement plus facilement sortir que les femmes. Est-ce que, justement...
3: Voilà, tout à fait. Plus facilement que mes sœurs, oui.
0: Voilà, mais celle qui est devenue ta femme aujourd'hui, pouvait-elle sortir aussi longtemps que toi, par exemple? Est-ce qu'elle avait les mêmes autorisations?
3: Non, parce que c'est quand elle m'a connu, puisqu'elle a été élevée chez sa grand-mère, eh bien, quand elle m'a connu, qu'elle a commencé à sortir, c'est moi qui l'ai guidée, donc, sur une nouvelle vie. Voilà.
0: Eh ben voilà, voilà une belle histoire alors, une histoire qui a duré 47 ans.
3: 47 ans, eh oui, avec plein de bonheur, Évidemment, comme on dit, la vie n'est pas toujours un long fleuve tranquille, mais moi, je l'ai eu avec beaucoup de bonheur, voilà.
0: Et tu en parles aujourd'hui avec beaucoup d'émotion, parce que ça te rappelle
3: des moments. Tout à fait.
0: Merci. Oui, oui.
3: Et c'est ça que même encore aujourd'hui, je suis ici... Et je reste comme un enfant sage à la maison, à l'écoute de Radio Bonheur et de mes écritures, voilà.
0: Eh bien, merci beaucoup pour ta participation et puis on te retrouve certainement demain dans l'émission car t'es devenu un peu notre petite mascotte, Jean-Marie. Belle journée à toi.
3: Merci pour mes 75 ans, c'est gentil, une petite mascotte, voilà.
0: À bientôt, Jean-Marie.
3: Allez, à bientôt et merci toujours de l'écoute. Hein. Merci, au revoir.
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4: Bonjour à tous, aujourd'hui mardi, nous fêtons les Blandines ainsi que les Vitales. Le dicton soleil de juin, lui, de grand matin. Les anniversaires nous arrivent avec Olivier de Manage qui fête ses 51 ans, Julie d'Écossine fête ses 40 ans, Isabelle d'Anderlu fête ses 49 ans et Julien de Montigny-le-Tilleul lui fête ses 40 ans.
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6: Bonjour à tous, Bélier, vous peinez à concilier exigences professionnelles et vie familiale. En faisant quelques ajustements, eh bien vous trouvez un équilibre plus serein. Taureau, vous êtes plus souple avec vos proches, ce qui apaise l'ambiance. Attention toutefois à votre susceptibilité. Gémeaux, votre discours fluctue et peut dérouter votre entourage. Prenez un moment pour clarifier vos idées avant de vous exprimer. Cancer, entre émotion et raison, le décalage se fait sentir et peut rapidement créer des tensions avec vos proches. Lion, ne laissez pas les jugements extérieurs vous atteindre, restez centré sur votre parcours, vous seul connaissez la réalité de vos efforts. Vierge, cherchez l'alignement entre ce que vous ressentez et ce que vous exprimez. La sincérité est votre arme secrète. Balance, vos projet avance dans le bon sens, gardez le cap et faites confiance à votre vision, sans vous laisser influencer par des avis extérieurs, si possible. Scorpion, une réussite se profile et une collaboration pourrait vous propulser très loin. Votre persévérance porte enfin ses fruits. Sagittaire, soyez vigilant sur vos dépenses. Prenez le temps de réfléchir avant de céder à une envie. Cela vous évitera une déconvenue plus tard. Capricorne, la lune renforce votre sensibilité. Vous vous montrez plus ouvert, plus réceptif, ce qui favorise des échanges plus authentiques. Verseau, un choix important se précise dans votre carrière. Agissez avec lucidité sans vous laisser submerger par l'émotion. Enfin, pour les poissons, votre intuition est forte, tout comme votre sensibilité. Vous captez aussi les tensions autour de vous. Très belle journée à tous.
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0: quelle balade avec les Beach Boys ce matin sur les antennes de Radio Bonheur. J'espère que vous avez pris un bon moment à voyager avec ce style de musique. Bien évidemment qu'on voyagera encore dans la radio avec d'autres morceaux, les morceaux que vous sélectionnez par moment hein, et que vous faites la demande via le standard de la radio. Oui, c'est, effectivement, je pensais qu'on allait avoir quelque chose, il n'y en a rien.
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0: Oui, eh bien écoutez, juste vous et moi ce matin, on parle surtout de vos souvenirs de notre jeunesse, de la vôtre également. Selon vous, qu'est-ce qui était interdit dans votre jeunesse? C'est plus accessible aujourd'hui, comme par exemple, on a mis les tenues, hein, aussi les sorties, et puis les fréquentations, qui sont les trois thèmes les plus souvent utilisés. Hein. On était vraiment, vraiment très tenus au niveau des tenues. Ceci dit, quand on retrouve un peu des photos des années 60 et des années 70, c'était certes différent, c'était des ensembles complets. Aujourd'hui, ce sont des ensembles découpés, on va dire, ce sont des pièces, ce sont des duos. Quand il y a des duos, oui, d'accord, ok, c'est vous qui voyez. Alors, on a quelques petits messages, bien évidemment, qu'on partage avec vous ce matin. Alors, on a le message de Rosette qui nous dit « Bonne émission, Phil, chez nous, pas de sortie, et au ciné, les parents allaient voir le film avant que nous puissions y aller, ma sœur et moi. » C'est fou ça, les parents d'abord vont voir le film et puis si le film était un peu trop olé-olé, eh bien pas question, vous n'irez pas au cinéma. Bonjour Philippe, belle émission, merci Colette. Bonjour Philippe, ma jeunesse, début des années 60, je sortais au bal accompagné de ma maman avec toujours jolie robe parce qu'une fille qui sortait seule c'était mal vu, voilà, et un jeune homme convenable regardait à ces choses pour choisir sa future épouse, nous dit Bernadette. Bonjour Philippe, l'année 1970, celle de ma naissance, bonne émission, merci Karine. Voilà, alors Claudia qui est avec nous, bonjour, un petit coucou des Yvelines avec un réveil en musique. Mes parents étaient très stricts, aucune sortie sans un de mes frères et pour les tenues toujours sous l'œil, les bons yeux de maman. Bonjour et amitié, merci beaucoup pour votre message. Bonjour Philippe, très bonne matinée avec tout le monde, un bon café. Je ne pouvais pas faire ce que je voulais, j'étais en famille d'accueil. Bon anniversaire du jour, prenez soin de vous dans les Hauts-de-Seine, 16 degrés ce matin. Thierry Bastin, bonjour, à l'écoute toute la journée de votre radio, belle émission. Merci Thierry d'être avec nous ce matin. Puis Christelle, bonjour Philippe, à toute l'équipe. Joyeux anniversaire à celui qui le fête. Bisous, bisous. Merci pour tous vos messages d'encouragement concernant l'émission et vos petits bonjours. Je pense à Mireille, à Laura qui est avec nous ce matin, ou encore à Michel Etienne ou Marie-Louise. Voilà, comme ça, quelques prénoms sont donnés également. Vous voulez réagir à l'émission de ce matin? Eh bien, allez-y, ne vous gênez pas. Ça se passe aux 071 45 53 60 si vous le désirez, ou alors ça se passe aussi via la page Facebook Radio Bonheur Belgique. 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

0: Always the Sun, on est avec les Stranglers en 1986. Que faire ce week-end? 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C'est pour ce week-end qui arrive, hein, dans 3 jours, on n'est que mardi, vous allez me dire oui, mais c'est peut-être le moment de s'y préparer, de se dire tiens, je vais faire quoi samedi ou je vais faire quoi dimanche, si j'allais à Radio Bonheur, la lasagne c'est sicilienne, hein. C'est sûr. Voilà. On se donne rendez-vous samedi. Soyez les bienvenus à tous.
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5: Édith Piron, bonjour. L'info de votre région, c'est sur Radio Bonheur. Léon Le Saut est né à Thouin en 1869 au sein d'une famille fortunée. Il deviendra avocat et puis c'est surtout un intellectuel de haut niveau. Il acquérera une maison prestigieuse à la rue de Nimy à Mons, une maison qui deviendra un hôtel de maître. Cet hôtel de maître, on peut le visiter, mais on peut aussi visiter ce qu'a apporté Léon Le Saut sur un plan intellectuel. Il était passionné de photographie, mais aussi de littérature. Ainsi, à la maison Le Saut, il y a une bibliothèque de plus de 100 000 ouvrages. C'est un lieu tout à fait exceptionnel à découvrir. Il y a plein d'activités. Vous voulez davantage de renseignements, vous allez sur le site maisonlesaut.be, maisonlesaut.be, qui est situé rue de Nimy à Mons. Éclat de famille, c'est le titre d'une des expositions temporaires du musée de la photographie. Le 18 juin, Adeline Rossion, commissaire de l'exposition, vous guidera dans les univers de 11 photographes professionnels belges qui abordent à leur manière la photographie familiale. On vous propose d'ailleurs déjà une courte visite avec Adeline.
6: Notamment le travail de Camille Carbonaro qui est directrice d'une maison d'édition qui s'appelle Macaroni Book. Et le sujet de ses publications, c'est toujours la famille ou l'archive familiale. Et donc ça aussi était un point de départ comme personne ressource par rapport au projet. C'est comme ça aussi qu'Arel Emer a rejoint le projet parce qu'elle a été publiée chez Camille. Puis il y a des photographes qu'on a déjà exposés au musée, dont on connaissait le travail, qui des fois, comme Philippe Herbet, n'avait jamais abordé la question de la famille, mais un événement dans sa vie s'est fait qu'à un moment donné, il s'est tourné vers l'intime et a voulu photographier la fin de vie de ses parents. Il y a d'autres personnes comme Olivier Cornil, qui lui avait déjà exposé dans Mon Jardin les fleurs denses, et ici revient avec un autre projet qui aborde également l'histoire familiale.
5: C'est à découvrir seul, avec des amis ou en famille le 18 juin. Vous devez vous inscrire, le site c'est museephoto.be ou vous appelez au 071 43 58 10. Le carnaval de Senef, eh bien, c'est le 26 juin. Oui, un carnaval au mois de juin, vous m'aurez bien entendu. Mais ce qui est intéressant avec ce carnaval, surtout, c'est le concert d'ouverture du carnaval de Senef qui est prévu le vendredi 26 juin à 19h. Il y aura de tout. Si vous voulez participer à une soirée électro d'enfer, ce sont des concerts gratuits, eh bien, rendez-vous donc à cette soirée. Ça se passera sur la pelouse, rue Général Le Mans à Senef. Pas besoin de réservation et c'est gratuit et c'est le 26 juin. Amusez-vous à l'écoute de votre radio préférée. Bonne journée.

0: petite balade avec la sœur de l'autre, 11h07, Janet Jackson dans la radio, on est en 1986, et puis on vous remercie bien évidemment de votre fidélité, vous êtes nombreux à nous suivre d'un peu partout, et vous nous appelez de Charleroi, de Courcelles, de Morlanwé, bref, vous êtes en voyage, mais non, c'est pas toujours le même qui nous appelle, sinon ça serait sympa de dire oui, je suis en voyage, je suis là-bas, non, non, ça nous fait vraiment plaisir de vous retrouver le matin, jusqu'à midi.
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0: Yes, et ce matin, on met en avant, dans Juste vous et moi, l'émission qui vous ressemble, on met en avant nos belles années et votre belle jeunesse, selon vous. Qu'est-ce qui était interdit dans votre jeunesse et plus accessible aujourd'hui? On parle de beaucoup de choses ce matin, mais on est dans trois questions essentielles. Hein, celles qui, bien évidemment, choquaient, fâchaient à l'époque, les tenues. Est-ce qu'on avait le droit de s'habiller comme on voulait? C'était pas toujours évident, les sorties. À partir de quel âge vous avez pu sortir, c'est pas toujours évident non plus, hein, surtout pour les filles, hein, on était relativement très sévère vis-à-vis des filles, alors qu'aujourd'hui, bah, ça paraît tellement plus simple. Est-ce vrai d'ailleurs? Les fréquentations, vos parents acceptaient-ils facilement justement votre premier petit copain ou votre première petite copine? Je pense que les parents acceptaient plus facilement d'un enfant, un garçon, à l'arrivée de la petite copine, que les parents de la petite copine, voire arriver le petit copain. On voulait savoir un petit peu qui il était, d'où il venait, s'il était courageux, pas courageux, une bonne famille, une bonne réputation. Ah, c'était pas toujours, voilà, les années 70, les années 80, voire les années 60 à l'honneur. Elles sont là sur l'affiche Radio Bonheur, sur la page Facebook Radio Bonheur Belgique. Vous réagissez, on aura l'occasion de lire vos commentaires, bien évidemment, les derniers commentaires pour aller rejoindre midi. Pas mal de personnes au standard de la radio également pour nous laisser, alors majoritairement, voilà, on va donner les prénoms hein, d'ici quelques instants des auditeurs qui nous ont appelés ce matin, mais majoritairement c'est concernant les sorties et les tenues, hein. C'est vrai que c'était relativement compliqué pour les filles et c'est relativement très sympa pour les garçons. Ceci dit, tu peux aller au cinéma sauf si, alors je prends un exemple d'un appel que j'ai retenu, vous pouvez aller au cinéma que si avec les filles au cinéma, parce qu'il paraîtrait qu'avant il y avait des films consacrés justement pour attirer plus les filles au cinéma que les garçons et vice versa. Ça, bon, je sais pas vraiment quel genre de film c'était à l'époque, quel genre de cinéma, mais bon, ouais, c'était relativement très strict, hein. Bon, on était dans les années 60, nous dit-on, hein. Donc effectivement, c'était peut-être un peu plus sévère, et puis les cinémas n'étaient pas comme les cinémas des années 80, voilà, où c'était c'est vrai que les années 80, ça a marqué un grand tournant, quelque part, même si ça restait encore un peu sévère. On donnera les prénoms des auditeurs qui nous ont appelés tout à l'heure, au 071 45 50.

une association ou autre et que vous voulez qu'on en parle, on peut tourner un sujet alentour de votre manifestation, de votre événement, de vos événements, et de réaliser une émission alentour comme on l'a fait la semaine dernière. On a parlé des bonsaïs avec Luc, voilà, qui était relativement très intéressant comme émission. Et demain, bien justement, nous aurons un invité ici à la maison, je dis même deux invités à la maison de la radio. Nous recevrons demain, nous parlerons SPA. Nous recevrons demain, eh bien, Franck Goffou ici à la maison de la radio. Et nous parlerons essentiellement famille d'accueil demain sur les antennes de Radio Bonheur. Et nous recevrons d'ailleurs une famille d'accueil pour nous parler et nous expliquer un peu leur expérience en tant que famille d'accueil ici avec Franck Goffou, directeur de la SPA de Charleroi. Ce sera pour demain entre 9h et 11h30, dont juste vous et moi sur les antennes de Radio Bonheur.

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0: Michel Delpech, le Loir-et-Cher, dans le petit transistor de Radio Bonheur. Et puis, chez vous également, vous avez fait chanter puis d'autres belles balades mélodieuses avec Gala notamment. Hein. Oui, Gala, oh, quel gala. Bon, les petits loulous, les anniversaires arrivent dans quelques instants, c'est sûr. Et pour aller jusque-là, eh bien écoutez, laissez-moi vous parler de votre week-end à Radio Bonheur. Petit week-end très sympathique. 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On a fait le tour, les anniversaires du jour, c'est avec Maria. Et puis un peu de musique et on vous revient. On va d'ailleurs couper le standard de la radio parce que vous avez été quelques-uns à nous appeler. Et j'écris, hein. Ce serait plus sympa de pouvoir dialoguer quand même en direct à la radio. Je sais pas, dès que ça touche un peu vos émotions de votre jeunesse, vous avez plus facile. Mais c'est moi qui écris, hein, quand même. Ouais, j'écris pas mal. Bon, mais écoutez, voilà, c'est comme ça. Mais c'est pas grave, ça me fait bien plaisir de vous avoir aussi, de communiquer avec vous via le téléphone. Ça me fait vraiment plaisir. Il est 11h30, les anniversaires du jour, c'est tout de suite avec Maria.
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2: Bonjour à tous, aujourd'hui mardi, nous fêtons les Blandines ainsi que les Vitales. Le dicton soleil de juin, lui, de grand matin. Les anniversaires nous arrivent avec Olivier de Manage qui fête ses 51 ans, Julie d'Écossine fête ses 40 ans, Isabelle d'Anderlu fête ses 49 ans et Julien de Montigny-le-Tilleul lui fête ses 40 ans.
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0: Jolie balade de Pierre Rapsat dans la radio, c'est toujours un mystère. On est en 1982.
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0: Allez, dernière ligne droite dont Juste vous et moi, et on parle de vos petits messages. Juste vous et moi ce matin, qui est consacré un petit peu à notre jeunesse, à votre jeunesse, et comment l'avez-vous vécu justement votre jeunesse ce matin dans Juste vous et moi. Selon vous, qu'est-ce qui était interdit dans votre jeunesse et dans la nôtre en même temps, hein, vu nous animateurs de la radio plus accessibles aujourd'hui. On parle des tenues, on a mis trois points essentiels, hein, les tenues, les sorties ou les fréquentations. Bien évidemment, quand on parle des tenues, est-ce que vous aviez le droit de vous habiller comme vous le souhaitiez à l'époque? On aurait tous et toutes aimé s'habiller comme notre meilleur copain, notre meilleure copine, avoir des vêtements de marque ou pas, aller savoir. Et puis, c'était pas juste qu'elle puisse s'habiller comme ça et puis pas vous. Peut-être vous avez des souvenirs de ce genre, et puis on en parlera dans quelques instants. On a eu pas mal de petits messages via le standard de la radio. Et puis les sorties, à quel âge avez-vous eu l'autorisation de pouvoir sortir seul, je dis bien seul, parce que bien souvent, on devait être, en tous les cas pour les filles, être accompagné de votre frère ou d'un parent, et puis jusqu'à quelle heure surtout. La permission de moins quart, elle est arrivée dans les années 80 pour moi, mais bon, quelle heure moins quart, fallait pas dépasser non plus un certain horaire. Bon, et les fréquentations, dis-moi qui tu entres, je te dirai qui tu es, retenez bien cette date. Bien évidemment, vos parents acceptaient-ils facilement votre premier petit copain ou votre première petite copine? Bon, c'était plus facile d'accepter pour un garçon la petite copine que pour un garçon d'être accepté chez les parents de la petite copine. Vos émotions ce matin, partagées sur la page Facebook Radio Bonheur Belgique. Selon vous, est-ce que c'était plus simple avant, plus compliqué maintenant, peut-être, ou plus compliqué avant? Bref, allez-y, continuez de partager. On vous lit tout de suite sur Radio Bonheur. Mais avant ça, un message privé est arrivé ici à la maison de la radio. C'est celui de Maria Verhelst qui nous dit « Bonjour, pour ma part, eh bien, dans les années 60, c'était sorti jusque minuit. Durant mes études, c'était l'uniforme obligatoire. Bonne émission. » Merci Maria pour votre message. Et puis sur Facebook, eh bien, nous avons Jacqueline qui nous dit « Bonjour Philippe, moi aussi, mes parents étaient assez sévères, mais je m'arrangeais avec une copine pour aller au cinéma, et si on sortait en discothèque, il y avait toujours quelqu'un qui nous accompagnait, on était légèrement surveillés. » Philippe Rida, jolie photo, merci pour le café. Il y a un petit message dessus, « Salut, comment allez-vous » Oui, d'accord, merci beaucoup pour votre message. Alors, Lucida qui nous dit « Coucou Philippe, nous, on ne pouvait pas sortir, je râlais, mais bon, c'était... bon, comme ça, c'était comme ça, voilà. Voilà. Maintenant, on sort, donc on profite différemment. Est-ce que vous avez l'impression de devoir rattraper quelque chose aujourd'hui que vous avez 50 ou 60 ans? Bonjour Philippe, chez moi, c'était pas possible de sortir, mais moi, je partais tout le temps jouer. Chaque fois que je me faisais punir, je recommençais. Donc, j'étais une petite rebelle, nous dit Angélique. Marie-Jeanne, bonjour Philippe, moi, je ne pouvais pas sortir, mais je m'arrangeais pour aller dormir chez une copine qui, elle, pouvait. Et bien évidemment, c'était une manière de se faire la belle, Marie-Jeanne. Magali, bonjour à la merveilleuse équipe de Radio Bonheur. Excellente journée, bonne émission, merci beaucoup. Christelle qui nous dit « Bonjour à toutes et tous, je suis née en 70, une maman très très très sévère, comme vêtements et comme dans les grandes familles, on portait souvent les habits des grandes sœurs, voilà, qu'elles ne savaient plus mettre. Pour les sorties, c'est avec les parents, ma première boum, seule, j'avais 18 ans, nous dit-elle, j'y peux y aller, car ma nièce qui était plus jeune, c'était pas juste, hein, j'imagine que c'était pas juste, y aller, je devais rentrer pour 22h, voilà. Pour les fréquentations, nos parents en savaient, mais ma mère ne voulait pas, on se retrouvait en cachette, c'était aussi quelque part l'interdit. C'est excitant. Non, heureusement, je ne suis pas avec eux, j'ai rencontré eux quand j'avais 19 ans, ben voilà, c'est la première fois que je sortais. Allez, d'autres messages encore qui sont arrivés. Bonjour Philippe, chez moi, mon papa était sévère et donc pas de sortie en boîte. Je n'ai pas eu de jeunesse comme mes amis ont eu. Voilà, je vous souhaite une belle journée, un bon mardi à toi et toute l'équipe de Radio Bonheur. Moi, c'était très sévère, dit Florence. On devait rentrer pour 10 heures, pas traîner avec les garçons, pas trop de maquillage et les vêtements, pas de décolleté, pas de mini-jupe. Mes parents étaient très protecteurs avec nous. Et voilà. Mais par contre, on faisait tout contraire. Petit rebelle quand même. Allez, comme tous les jeunes, hein, certainement en ce temps-là, ou en tous les cas, pratiquement. C'était dans les années 80. C'est vrai que dans les années 80, on était au moment de la rébellion un peu. Hein. Ah, oui, grâce un peu à différents artistes qui ont apporté un tournant. Hein. On pense à Daniel Balavoine, on pense bien évidemment à Coluche, on pense à plein de chanteurs comme l'arrivée de Serge Gainsbourg avec ses chansons un peu qu'on ne pouvait pas écouter, ou Queen, qu'on ne pouvait pas écouter, ses chansons interdites. Hein. Et il y en a d'autres encore, hein, je suis quasi certain. Bernadette qui nous dit « Bonjour Philippe, ma jeunesse, début des années 60, je sortais au bal accompagné de ma mère, toujours avec de jolies robes, car une fille qui sortait seule, c'était mal vu, et un jeune homme convenable regardait à ces choses-là pour choisir sa future épouse. À l'époque, on était dans les années 60. » Voilà. « Bonjour Philippe, l'année 1970 est celle de ma naissance, bonne émission. » Je prends les petits messages. Il y en a quelques-uns. Yvonne, qui est à Gilly. Alors, je sortais seul car mes parents m'ont appris la confiance. J'avoue que j'osais pas trop parler aux garçons car j'avais crainte de ne plus pouvoir sortir et d'avoir trahi la confiance de mes parents. Donc, je... voilà, je vais me relire. C'est pas de... Donc, voilà, je devais... Mais c'était comme ça à l'époque. Voilà, je devais... Ah oui, voilà, je devais aider ma maman au ménage. J'étais fille unique. Voilà pour le message. Puis on a celui de Marie-France de Montigny. Je devais aider la famille. Nous étions 8 à la maison. Ma sœur, maman et moi faisions 3 filles pour 5 garçons. Pas de sortie avant 17 ans. Premier petit copain à 20 ans. On s'amusait différemment. C'était plus strict, mais finalement plus sociable qu'aujourd'hui. Bah, c'est vrai qu'aujourd'hui, avec les téléphones et tout, mais c'est peut-être aussi un peu plus la facilité. Mais bon, bien évidemment, à l'époque, on n'avait pas ça. Moi, je me souviens, quand je devais écrire ma petite copine, on prenait un timbre, ça mettait 3-4 jours et on avait une réponse la semaine d'après et on tournait en rond comme un lion en cage. Quand est arrivé le téléphone à la maison, je vous raconte pas, hein, j'en ai bouffé des lignes téléphoniques chez mes parents. Ah, ma maman doit s'en souvenir, mon père aussi d'ailleurs. Bon, Émile, moi, si je sortais, alors je devais prendre ma sœur avec moi car elle, sortir seule, c'était pas possible. Et si je voyais mes copains, pas question de prendre ma sœur avec moi. Mes parents ne voulaient pas. Donc, et là, il m'a porté un petit rire au téléphone. Donc, ça m'est arrivé d'avouer, de dire, j'avoue, que je disais à mes parents que j'allais souvent avec mes potes pour ne pas être obligé de me taper, me colmater ma sœur et d'avoir ma sœur dans les pieds. Je souris parce que je l'entends encore rire au téléphone au moment où il m'a expliqué cette situation. Émile, ah ben on n'a pas la localité. Merci Émile de votre appel sur le standard de la radio. Puis on a Mireille qui est à Jumet qui disait « Elle est sortie jamais sans mon frère qui devait surveiller mes faits et gestes alors que mon petit copain de l'époque était son meilleur ami. Donc j'ai quand même eu beaucoup de chance à ce niveau-là. » Voilà, ben oui, son frère ne cafetait pas parce que son frère, s'il voulait voir son meilleur ami, ben c'est en même temps le petit copain de sa sœur. Finalement, il ne profitait pas grand-chose de son meilleur ami, si sa sœur était là. Certes. Allez, un autre message. Hélène de Gosny qui nous dit « J'ai été élevée à devoir faire le petit ménage à la maison, alors que mes deux frères, eux, pouvaient jouer avec leurs copains. Être une fille, je trouvais ça pas juste et pas cool, parce que, voilà, eux pouvaient sortir et pas moi. Par contre, c'était comme ça à l'époque. Voilà, je devais aider ma maman, et je devais m'habiller comme maman, porter des jupes ou des robes, car à la maison, c'était garçon en garçon et fille en fille. » Vous voyez, des divers petits messages qui sont arrivés via le standard de la radio. Voilà. Bon, bah, écoutez, c'est ici que clôture cette édition de Juste vous et moi. Vous pouvez continuer de réagir via la page Facebook. Hein. Je vous rappelle qu'elle reste disponible et que vous pouvez communiquer entre vous et peut-être, pourquoi pas, partager cette page avec l'un ou l'autre de vos amis pour vous remémorer et repenser un peu à vos belles années qui étaient les années 60, 70 et 80. Merci beaucoup d'avoir suivi cette édition. Demain, c'est une autre aventure, c'est l'aventure des animaux qui sera sur cette antenne. Entre 9h et 11h30, nous recevrons Franck Goffaud, qui est le directeur de la SPA de Charleroi. Nous parlerons famille d'accueil, nous parlerons animaux et des divers événements qui sont projetés à la SPA pour les jours à venir ou les semaines à venir. Voilà, et nous recevrons une famille d'accueil qui viendra nous partager son expérience en tant que famille d'accueil pour la SPA. Je rappelle que toutes ces personnes sont aussi bénévoles. On aura l'occasion l'occasion d'en parler demain, entre 9h et 11h30 sur cette même antenne. Je vous souhaite de passer une belle journée. On est aujourd'hui mardi. Vous avez rendez-vous avec Philippe Collin tout à l'heure à 16h jusqu'à 18h pour bien rentrer. Et n'oubliez pas la musique italienne tout à l'heure, le soleil de l'Italie, entre 14h et 16h sur les antennes de Radio Bonheur. Passez une très très belle fin de matinée. Un bon appétit si vous passez à table. Et rendez-vous demain pour une nouvelle émission de Juste vous et moi avec, je vous le rappelle, la SPA de Charleroi aux commandes de cette édition. Merci, belle journée à tout le monde.

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4: Bonjour à tous. Des enseignants bruxellois affiliés à la CSC Enseignement ont déposé ce matin à Oudergem devant le domicile de la ministre de l'Éducation Valérie Glatigny une valise estampillée « Valérie prend des vacances loin de l'enseignement et surtout ne revient pas » ainsi qu'une carte d'embarquement fictive. La ministre étant déjà partie travailler, c'est son mari qui a réceptionné les objets et écouté les revendications de la dizaine de professeurs présents. Les participants ont souligné le caractère bon enfant de leur action et estimer que l'opinion publique se range de plus en plus de leur côté. Cette action intervient dans un contexte tendu. Dans la nuit de lundi à mardi, la commission du budget du Parlement de la Fédération Wallonie-Bruxelles a approuvé le projet de décret-programme contenant plusieurs mesures d'économie sans pouvoir encore le renvoyer en plénière pour adoption définitive. Les enseignants ont prévenu qu'ils ne relâcheront pas leur combat même si le texte est adopté. On le sait, afin de réduire son déficit chronique de 500 millions d'euros d'ici 2029, le gouvernement MR engagé a annoncé à l'automne dernier une batterie d'économies, notamment dans sa compétence phare qu'est l'enseignement. Ce train d'économies passe notamment par l'augmentation de 10% de la charge horaire des enseignants du secondaire supérieur sans compensation salariale, un régime de congé maladie moins généreux pour les profs statutaires ou encore un resserrement de leur régime de fin de carrière. Les moyens aujourd'hui dévolus à la distribution de fournitures scolaires et de repas gratuits dans les écoles seront eux aussi rabotés. Vivement contestées, ces restrictions font l'objet depuis plusieurs semaines d'une large mobilisation du monde enseignant. Le bourgmestre de Jemappes-sur-Sambre démissionne. Jean-Luc Évrard a annoncé sa décision hier soir lors du conseil communal. Les tensions au sein du collège communal sont avancées pour expliquer sa décision. C'est après avoir témoigné de son soutien aux victimes des inondations que le bourgmestre, au bord des larmes, a annoncé qu'il se retirait. Une déclaration d'un quart d'heure au cours de laquelle il n'a pas épargné la majorité. C'est Vincent Van Rossum qui le remplacera, indique le journal L'Avenir. Jean-Luc Évrard était bourgmestre de Jemappes-sur-Sambre depuis les élections de 2024. En avril dernier, il avait été condamné en appel à une amende de 24 000 euros pour prise d'intérêt dans la vente d'un bien communal. Dans le cadre de cette annonce du bourgmestre, il faut un avenant au pacte de majorité. Il devra être déposé et présenté afin d'être mis en débat lors du prochain conseil communal le 29 juin. Suite aux orages, une école de Châtelineau n'a pas pu accueillir les élèves ce lundi. Les violents orages de samedi ont causé pas mal de dégâts. Dans les zones de Val-de-Sambre, Hainaut-Est et Hainaut-Centre, les pompiers sont intervenus près de 1500 fois. De nombreuses habitations ont été inondées à Aizoprel, Fleurus ou encore Châtelet. Ce lundi, les dégâts étaient encore visibles, notamment à l'école fondamentale Sainte-Marie de Châtelineau. L'établissement n'a pas pu accueillir ses 300 élèves. Les enseignants, avec l'aide de certains parents étaient occupés ce lundi à nettoyer l'école. Le déluge est tombé samedi entre 16h et 16h30 en pleine Fancifer. Il y a eu des grêlons, de la pluie, du vent. Deux tonnelles ont été arrachées. La cour maternelle a pris l'eau, tout comme quatre classes. L'eau s'est infiltrée par la plateforme de la cuisine. Il n'y a plus d'électricité, a précisé l'un des instituteurs. Ces dégâts ont donc poussé la direction de l'école à ne pas ouvrir ce lundi. L'objectif, selon la directrice de l'école, était de prendre le temps de mettre l'école en état en toute sécurité. En effet, plusieurs classes sont sales et il y a des branches d'arbres ainsi que de la boue dans la cour de récréation. Et puis à Sombref, un homme de 78 ans est décédé à la suite d'une chute, ont annoncé les autorités communales. La victime est tombée alors qu'elle voulait s'assurer de l'étanchéité de la toiture de son habitation dimanche matin à Ligny, selon les informations du colonel Marc Gilbert, chef de corps de la zone de secours Val-de-Sambre. Le septuagénaire est décédé après avoir été conduit en milieu hospitalier. Les pompiers de la zone Namur Jean-Blou ont été appelés vers 9h40. La victime se serait rendue sur son toit pour dégager des feuilles des corniches afin de s'assurer de la bonne évacuation de l'eau à la suite des intempéries de samedi. La commune a été fortement touchée par les inondations de samedi soir. Le nettoyage et le déblayage des caves s'est poursuivi hier. Des conteneurs ont été mis à la disposition des sinistrés. Les ouvriers communaux sont toujours à l'œuvre pour curer les avaloirs, de la pluie étant attendue ces prochains jours. Enfin, Jemappes-sur-Sambre et Sambreville sont toujours en partie privés d'eau potable. Des habitants de ces deux communes ont subi une coupure d'eau dimanche en raison des dégâts occasionnés par les intempéries à la station de captage d'Onoze. Elle a pu être remise en service ce lundi, mais la potabilité de l'eau ne peut pas encore être garantie, a indiqué hier en fin de journée la Société Wallonne des Eaux. Toute la commune de Jemappes-sur-Sambre est concernée, à l'exception de Ham-sur-Sambre. Dans l'entité de Sambreville, les deux sections concernées sont Auvelay et Velaine-sur-Sambre. En fait, la remise en service, qu'elle soit partielle ou générale, d'une station de captage doit s'accompagner de contrôles techniques et sanitaires rigoureux afin de garantir la qualité et la potabilité de l'eau, a précisé la SWDE. En attendant les résultats des contrôles, la population est invitée à éviter tout usage alimentaire de l'eau du robinet, le retour à la normale étant espéré pour mercredi. La population peut se fournir en eau potable au hall omnisport de Jemappes-sur-Sambre, sur la place de l'église à Velaine-sur-Sambre, de même que sur la Grand Place et la place de la Jeunesse à Auvelay. Les conditions climatiques vont sensiblement se détériorer. Des précipitations régulières et parfois intenses transiteront d'ouest en est et s'attarderont sur le pays une bonne partie de la journée. Ce n'est qu'en fin de journée qu'on reviendra à un temps sec, les températures 20 degrés. On referme ici ce bulletin d'info. Passez d'excellents moments à notre écoute.
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6: Edith Piron, bonjour, bienvenue sur Radio Bonheur. Un spectacle d'impro, c'est le 13 juin à Je m'appelle. Les élèves débutants de la compagnie éphémère montent sur scène pour leurs toutes premières improvisations. Ce sera une soirée unique où tout peut arriver. Il y aura des histoires créées sur le moment, des défis inattendus, des personnages surprenants et surtout beaucoup de rire. Dans une ambiance cabaret festive et conviviale, vous pourrez découvrir l'énergie de cette jeune troupe. Ça se passe à l'espace GEM qui est situé rue du marché numéro 29 à Je m'appelle. C'est le samedi 13 juin. Le carnaval de Senef, eh bien, c'est le 26 juin. Oui, un carnaval au mois de juin, vous m'aurez bien entendu. Mais ce qui est intéressant avec ce carnaval, surtout, c'est le concert d'ouverture du carnaval de Senef qui est prévu le vendredi 26 juin à 19h. Il y aura de tout. Si vous voulez participer à une soirée électro d'enfer, ce sont des concerts gratuits, eh bien, rendez-vous donc à cette soirée. Ça se passera sur la pelouse, rue généralement à Senef. Pas besoin de réservation et c'est gratuit et c'est le 26 juin. Les 13 et 14 juin, on découvre du patrimoine et du théâtre. Le temps d'un week-end, la Villa Teresa devient une véritable scène à ciel ouvert et invite petits et grands à vivre le patrimoine autrement. Entre charme du lieu et magie du théâtre, le patrimoine se met en spectacle pour deux jours de rire, d'émotion et d'imaginaire. Il y aura notamment un spectacle proposé par la compagnie du Tarmac, basé sur les personnages Ernest et Célestine. Et puis il y aura aussi un spectacle dédié au comte. Ce sera donc à la Villa Teresa, rue Henri Leroy numéro 13 à Soigny. Évidemment, il faut réserver sa place. 067 34 73 76 067 34 73 76. Je vous souhaite une bonne après-midi.
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0: Il pleut sur la capitale ce matin.
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4: Eddy Perron, l'heure de s'informer sur Radio Bonheur. Si vous vous intéressez à l'histoire des prisonniers de guerre allemands en Belgique entre 1945 et 1948, eh bien sachez qu'il y aura une conférence sur le sujet le 19 juin, c'est un vendredi. Elle sera proposée par Pierre Müller, directeur adjoint des collections du Musée Royal de l'Armée. Il est invité par le Cercle d'Histoire et d'Archéologie de Charleroi. De 1945 à 1948, plusieurs dizaines de milliers de prisonniers de guerre allemands sont mis au travail en Belgique, dans les charbonnages, dans les bois et dans les champs. Ils travaillent malgré eux au redressement de l'économie belge. Alors c'est toute une histoire à découvrir. Rendez-vous donc à 17h30 le 19 juin. Pour toute réservation, eh bien vous appelez au 071 86 22 62 071 86 22 62. On file à Châtelet à la maison de repos et de soins Pierre Paulus qui est située rue de Pitié numéro 19 à Châtelet. Le 26 juin, il y aura une fête de l'amitié de 14h30 à 22h. Il y aura des stands culinaires. On pourra apprécier différentes cultures culinaires de l'italienne, de la tunisienne, de l'espagnole, de la polonaise, de l'africaine et même de la nourriture carolo. Il y aura un concert rock à 18h, à peu près 1h30 de concert. Et puis tout au long de la journée, on pourra aller à la rencontre d'artisans. C'est donc à la maison de repos et de soins Pierre Paulus, situé rue de Pitié numéro 19 à Châtelet. On va faire un petit tour du côté de Montigny-sur-Sambre avec le comité de quartier des cités et du centenaire et qui propose justement la brocante de la Duchère. C'est le 13 juin de 9h à 18h. Bien sûr, il y a brocante, mais il y aura aussi des activités pour les enfants. Il y aura un bar et food truck. Alors, si vous voulez davantage de renseignements, eh bien, vous n'hésitez pas à téléphoner. Des renseignements au cas où vous voudriez éventuellement réserver votre emplacement. Vous appelez au 0479 52 50 50, 0479 52 50 58, et ça aura lieu place de la Duchère à Montigny-sur-Sambre. Amusez-vous à l'écoute de votre radio préférée. Bon après-midi.

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6: Eddie Piron, bonjour, c'est l'heure de s'informer sur Radio Bonheur. Le 4 juin à 18h, la mort vous donne rendez-vous à la librairie Molière avec une conférence tout à fait mortelle, avec trois spécialistes qui côtoient la mort régulièrement, notamment le docteur Grégory Schmitt, Patricia van der Linden ou encore Alain Konings. Grégory Schmitt, surnommé Dr Quinn, est médecin légiste et expert judiciaire. Alain Konings est un embaumeur belge de renommée internationale. Et puis Patricia van der Linden travaille pour l'unité d'identification des victimes de catastrophe. Rendez-vous donc pour cet événement tout à fait gratuit. C'est à la librairie Molière le 4 juin à 18h. Attention, il faut absolument vous inscrire. Les 4 et 5 juillet, c'est la Saint-Jean, mais c'est aussi la foire médiévale de Tournai dans un magnifique parc tournaisien. Au pied des tours médiévales, il y aura un marché médiéval, des animations et des campements de reconstitution, 60 stands, 5 compagnies, 60 artistes. Un rendez-vous donc à ne pas manquer. Ça se passe au parc Saint-Jean, quai du Luchet d'Antoin à Tournai. Vous voulez davantage de renseignements, 0495-57-78-72. Sachez que c'est tout à fait gratuit et c'est donc les 4 et 5 juillet. Les carrières de Bourg, elles sont réaménagées depuis 1994 en espace naturel et la SBL Maison des Sciences de la Vie et de la Terre exploite ces anciennes carrières et vous invite à découvrir tout l'espace qu'il y a là-bas, espace naturel. On peut découvrir une faune et une flore unique. Les visites sont assurées par un guide nature, membre du Cercle des Naturalistes de Belgique. C'est l'occasion de découvrir une faune et une flore sauvage. On découvre des orchidées, des goélands cendrés, des daims européens, des espèces tout à fait exceptionnelles avec des falaises absolument fabuleuses. Vous voulez davantage de renseignements, vous n'hésitez pas à téléphoner au 065 84 40 65 065 84 40 65 et ces anciennes carrières et la SBL en question sont situées rue d'Empire numéro 31 à Mons. Merci de nous avoir écoutés, à tout à l'heure.

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6: Bonjour à tous, Freddy Orion sera placé sous surveillance électronique et interné dans un centre de soins psychiatriques. C'est ce qu'a décidé lundi le tribunal d'application des peines de Gand. L'homme avait été condamné en 1980 à la prison à vie, notamment pour l'assassinat de 5 membres de la famille d'un concessionnaire automobile à Mont-Saint-Amand dans l'entité de Gand. Cette surveillance électronique est assortie de conditions strictes. Il devra notamment suivre le programme de traitement et respecter le règlement intérieur de l'établissement, a précisé le tribunal d'application des peines. Une interdiction de contact avec les victimes et une interdiction de séjour dans certaines zones sont également imposées. Le 23 juin 1979, Freddy Orion et son complice Roland Feneul avaient tué 5 membres d'une même famille. Freddy Orion avait été condamné en 1980 à la peine de mort par la cour d'assises de Gand, une sentence automatiquement commuée en détention à perpétuité pour ce quintuple assassinat ainsi que pour celui d'une commerçante en 1979. L'homme tente en vain depuis une vingtaine d'années d'obtenir une libération conditionnelle. Depuis 2018, un collège d'experts avait établi qu'un séjour prolongé en prison n'était plus adapté, tout en reconnaissant qu'une réinsertion précipitée dans la société serait trop radicale. Le collège envisageait une solution provisoire servant de transition vers la société sous la forme d'un séjour dans un établissement psychiatrique médico-légal. Mais dans la pratique, cette proposition n'a pas pu être mise en œuvre car les établissements psychiatriques médico-légaux n'accueillent que des personnes internées. L'avocat de Freddy Orion avait alors lancé une procédure contre l'État belge auprès de la Cour d'appel d'Anvers et de la Cour européenne des droits de l'homme. En 2023, la Cour européenne avait estimé que l'État violait le droit du détenu en ne lui offrant aucune perspective de libération. L'État avait décidé de se pourvoir en cassation contre cette décision. La Cour de cassation a néanmoins rejeté ce pourvoi, estimant que l'homme devait être interné dans un établissement extérieur à la prison dans un délai de 6 mois. Demain, la journée se déroulera sous des nuages largement dominants et ne laissant que peu d'occasions au soleil de percer. Le risque de pluie restera assez limité et ne concernera que l'est du territoire. Quant aux températures, les maxima seront de 19 degrés. On referme ici ce bulletin d'info. Je vous souhaite une excellente soirée à l'écoute de votre radio régionale.
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1: Un grand bonjour à tous nos auditeurs fidèles qui nous écoutent partout dans la région et même au-delà via le DAB+, ou alors via Internet. Merci de votre confiance, de votre présence quotidienne. On continue ensemble avec une sélection musicale qui, on espère, vous fera le plus grand plaisir.
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0: Merci d'être là de plus en plus nombreux sur Radio Bonheur. Je vous rappelle que nous sommes là sur le 87.7, mais également DAB+, pour la région de Charleroi, Mons et La Louvière. Très belle suite d'après-midi sur Radio Bonheur, le meilleur de la musique.
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0: Encore de belles surprises musicales à découvrir cet après-midi. On continue ensemble avec le sourire, bien évidemment.
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0: À la maison, au travail ou sur la route, bienvenue à tous en bonheur. Tout de suite, place à la musique.
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2: Bonjour à tous, aujourd'hui mardi, nous fêtons les Blandines ainsi que les Vitales. Le dicton soleil de juin, lui, de grand matin. Les anniversaires nous arrivent avec Olivier de Manage qui fête ses 51 ans, Julie d'Écossine fête ses 40 ans, Isabelle d'Anderlu fête ses 49 ans et Julien de Montigny-le-Tilleul lui fête ses 40 ans.
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0: Ravi de vous accompagner pendant cette émission avec toujours le même objectif, hein, vous offrir des instants agréables, une belle ambiance musicale, garder la radio allumée. Il y a encore plein de surprises pour vous, de bons titres qui arrivent dans les prochaines minutes sur Radio Bonheur.
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On espère que tout va bien pour vous aujourd'hui. Ici, l'ambiance reste détendue et chaleureuse avec une programmation pensée pour vous accompagner au mieux. Merci d'être là, de plus en plus nombreux à partager ces moments radio avec nous chaque jour. Dans

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1: Bonjour tout le monde, c'est le Drive et Philippe Collin. Nous serons ensemble jusqu'à 18h pour le meilleur des tubes. Bienvenue à vous sur le 87.7 et en DAB+.
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1: 16h et quelques minutes sur Radio Bonheur. Salut tout le monde, c'est Philippe Collin, j'espère que vous allez bien. Nous sommes ensemble jusqu'à 18h dans une nouvelle édition du Drive. On vous ramène à la maison avec de la bonne musique et surtout de la bonne humeur. Merci de nous avoir choisis.
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Où que vous soyez, quoi que vous fassiez, merci de le faire avec Radio Bonheur 87.7 dans les oreilles ou alors via le DAB+, dans la région de Mont-Charleroi et la Louvière. En tout cas, sachez que toute l'équipe de Radio Bonheur se joint à moi pour vous souhaiter une excellente fin de journée. Restez bien à l'écoute, de nombreux titres vont encore rythmer votre après-midi et ce jusqu'à 18h.

0: J'espère que votre fin d'après-midi se déroule parfaitement, monsieur Dame. Vous êtes sur la route, vous êtes prudent et surtout vous profitez de ce moment en notre compagnie pour profiter au maximum de cette musique que vous adorez, les nouveautés, les souvenirs. On mélange de toute manière à vous rendre cela agréable et en plus de ça, vous avez le droit à l'information nationale, internationale et l'info locale. Bref, je peux dire que Radio Bonheur, c'est une radio extrêmement complète.
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0: Un petit coucou à tous ceux qui nous écoutent dans leur voiture, dans leur bureau ou simplement dans votre domicile. Votre fidélité est précieuse et nous sommes heureux de partager tous ces instants musicaux avec vous jusqu'à 18h dans le Drive sur Radio Bonheur.
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2: Bonjour à tous, aujourd'hui mardi, nous fêtons les Blandines ainsi que les Vitales. Le dicton soleil de juin, lui, de grand matin. Les anniversaires nous arrivent avec Olivier de Manage qui fête ses 51 ans, Julie d'Écossine fête ses 40 ans, Isabelle d'Anderlu fête ses 49 ans et Julien de Montigny-le-Tilleul lui fête ses 40 ans.
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0: Vous êtes bien à l'écoute de votre radio préférée. Merci de passer ce moment avec nous. Très belle suite de programme en notre compagnie aujourd'hui.
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1: C'est déjà la fin du Drive, messieurs, dames. Merci pour votre fidélité, votre compagnie tout au long de cette fin d'après-midi. Continuez à profiter de notre musique sur Radio Bonheur. À très bientôt sur les ondes.
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8: Bonjour à tous, Freddy Orion sera placé sous surveillance électronique et interné dans un centre de soins psychiatriques. C'est ce qu'a décidé lundi le tribunal d'application des peines de Gand. L'homme avait été condamné en 1980 à la prison à vie, notamment pour l'assassinat de 5 membres de la famille d'un concessionnaire automobile à Mont-Saint-Amand dans l'entité de Gand. Cette surveillance électronique est assortie de conditions strictes. Il devra notamment suivre le programme de traitement et respecter le règlement intérieur de l'établissement, a précisé le tribunal d'application des peines. Une interdiction de contact avec les victimes et une interdiction de séjour dans certaines zones sont également imposées. Le 23 juin 1979, Freddy Orion et son complice Roland Fenel avaient tué 5 membres d'une même famille. Freddy Orion avait été condamné en 1980 à la peine de mort par la cour d'assises de Gand, une sentence automatiquement commuée en détention à perpétuité pour ce quintuple assassinat ainsi que pour celui d'une commerçante en 1979. L'homme tente en vain depuis une vingtaine d'années d'obtenir une libération conditionnelle. Depuis 2018, un collège d'experts avait établi qu'un séjour prolongé en prison n'était plus adapté, tout en reconnaissant qu'une réinsertion précipitée dans la société serait trop radicale. Le collège envisageait une solution provisoire servant de transition vers la société sous la forme d'un séjour dans un établissement psychiatrique médico-légal. Mais dans la pratique, cette proposition n'a pas pu être mise en œuvre car les établissements psychiatriques médico-légaux n'accueillent que des personnes internées. L'avocat de Freddy Orion avait alors lancé une procédure contre l'État belge auprès de la Cour d'appel d'Anvers et de la Cour européenne des droits de l'homme. En 2023, la Cour européenne avait estimé que l'État violait le droit du détenu en ne lui offrant aucune perspective de libération. L'État avait décidé de se pourvoir en cassation contre cette décision. La Cour de cassation a néanmoins rejeté ce pourvoi, estimant que l'homme devait être interné dans un établissement extérieur à la prison dans un délai de 6 mois. Demain, la journée se déroulera sous des nuages largement dominants et ne laissant que peu d'occasion au soleil de percer. Le risque de pluie restera assez limité et ne concernera que l'est du territoire. Quant aux températures, les maxima seront de 19 degrés. On referme ici ce bulletin d'info. Je vous souhaite une excellente soirée à l'écoute de votre radio régionale.

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6: Eddy Piron, bonsoir. Éclat de famille, c'est le titre d'une des expositions temporaires du musée de la photographie. Le 18 juin, Adeline Rossion, commissaire de l'exposition, vous guidera dans les univers de 11 photographes professionnels belges qui abordent à leur manière la photographie familiale. On vous propose d'ailleurs déjà une courte visite avec Adeline.
7: Notamment le travail de Camille Carbonaro qui est directrice d'une maison d'édition qui s'appelle Macaroni Book. Et le sujet de ses publications, c'est toujours la famille ou l'archive familiale. Et donc ça aussi était un point de départ comme personne ressource par rapport au projet. C'est comme ça aussi qu'Arelle Lemaire a rejoint le projet parce qu'elle a été publiée chez Camille. Puis il y a des photographes qu'on a déjà exposés au musée, dont on connaissait le travail, qui, des fois, comme Philippe Herbet, n'avait jamais abordé la question de la famille, mais un événement dans sa vie s'est fait qu'à un moment donné, il s'est tourné vers l'intime et a voulu photographier la fin de vie de ses parents. Il y a d'autres personnes comme Olivier Cornil, qui lui avait déjà exposé dans Mon jardin les fleurs dansent, et ici revient avec un autre projet qui aborde également l'histoire familiale.
6: C'est à découvrir seul, avec des amis ou en famille le 18 juin. Vous devez vous inscrire, le site c'est museephoto.be ou vous appelez au 071 43 58 10. Le darts, c'est le jeu de fléchettes. Il y aura un tournoi le mardi 9 juin à 18h30 au Odds à Gosselies. C'est pour les amateurs, c'est pour les professionnels. On s'amuse, il y a une chouette ambiance, il y a même des prix à gagner. Alors, vous voulez participer à cet événement? Eh bien, pas de problème. Rendez-vous le 9 juin à 18h30 au Odds de Gosselies, avenue des États-Unis à Gosselies. Que ferez-vous le samedi 6 juin à 18h30? Eh bien, vous serez bien sûr à Brugelette, à l'école Saint-Louis, qui est située rue Maurice-Lelanque à Brugelette. Alors là, se déroulera une épreuve intitulée les trios de Saint-Louis. C'est 10 km ensemble, c'est 3 fois rien. C'est une course en trio sur 3 tours de 3 km 300. Un premier tour tout seul, le deuxième tour à deux, le troisième tour à trois. C'est la seule course où tu commences seul et où tu finis en équipe. C'est ce qu'on nous fait savoir sur la petite affiche. Alors, vous voulez plus d'infos? Eh bien, vous allez sur le site de l'école, vous envoyez un mail à jogging@saintlouisbrugelette.be, jogging@saintlouisbrugelette.be. Eddy Piron, je vous souhaite une bonne soirée.

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5: Eddy Piron, j'espère que vous allez bien. Bienvenue sur Radio Bonheur, c'est l'heure de s'informer. Binche, c'est une ville historique, un centre-ville exceptionnel avec ses remparts. Eh bien, vous pourrez découvrir tout ça au départ de l'hôtel de ville avec l'office du tourisme de Binche qui organise une balade dans le centre historique de Binche. C'est le 7 juin. Il faut évidemment réserver sa place. Vous n'hésitez pas à appeler au 064 311 580 064 311 580. C'est donc le 7 juin à Binche. On file en Tudigny et à Sans-sur-Sambre. Eh bien, il y a un superbe château fort et sur la place du château fort, on organise plein de trucs. Il y aura notamment le 21 juin, dans le cadre des fêtes de la musique, sur la place du château fort, un concert exceptionnel de Bernard Minet. Bernard Minet et ses musiciens vont débarquer pour un concert unique qui va vous faire vibrer au son des génériques cultes et d'une ambiance résolument rock. Alors si vous aimez ce genre d'ambiance, eh bien rendez-vous donc le 21 juin, c'est tout à fait gratuit. C'est sur la place du Château Fort, à Sans-sur-Sambre, pas de réservation. Éventuellement des renseignements, notamment sur les heures, eh bien vous n'hésitez pas à téléphoner au 0479 98 74 08, 0479 98 74 08. Une journée portes ouvertes au Carolo Store de Charleroi. Il est situé à l'avenue de Philippeville, au numéro 284, à Marcinelle. Le Carolo Store, c'est un endroit sympa où on ne vend que des produits locaux. Alors, le 13 juin, dans le cadre de la journée portes ouvertes, eh bien, vous pourrez aller à la rencontre de producteurs locaux, déguster, manger sur place. Alors, vous voulez réserver votre repas? Eh bien, vous n'hésitez pas à téléphoner au 071 52 28 40. C'est donc le 13 juin. Radio Bonheur, je vous souhaite une bonne soirée.
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4: il est 23h.
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2: Il est 2h.
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